Bonjour à tous, j'espère que tout le monde se porte bien. En tout cas, moi, je suis ravie à nouveau de vous retrouver dans notre émission de partage de la parole. Vous êtes sur votre radio préférée, ne quittez pas, c'est Emmanuel avec vous. Nous allons tout de suite ouvrir nos Bibles et passer un super moment ensemble. Alors aujourd'hui, je vais commencer une étude sur une longue série, mais riche série, concernant la traversée du peuple d'Israël à partir du Jourdain jusqu'à Canaan. Nous, on lit ça d'une traite, mais en fait, c'est des passages qui sont remplis de richesses. En étudiant cette traversée, j'ai pris conscience que c'est presque un mode, je dis presque, mais je le vois comme mode d'emploi de notre marche spirituelle, si je peux vulgariser comme ça. Quand je dis un mode d'emploi, c'est comme si le Seigneur nous montrait à chaque étape, depuis le Jourdain jusqu'à Canaan, comment être victorieux dans notre marche spirituelle. Alors, comme je vous l'ai dit, nous allons étudier cette traversée. Donc, cela signifie que ce parcours va se diviser en plusieurs conquêtes pour arriver jusqu'à Canaan. Je me suis appliquée dans ce travail à ne pas chercher simplement des commentaires bibliques ou une lecture typologique, mais j'ai vraiment eu envie d'aller au fond des choses, à savoir, mais lors de ces batailles, qu'est-ce que le Seigneur voulait nous révéler? C'est vraiment la façon, il me semble, de lire la Bible. Ne pas la lire comme un roman, mais de se demander, Seigneur, comment je peux appliquer cette révélation dans ma propre vie. En fait, avant Jéricho, Dieu avait déjà remporté la première victoire. Donc on est dans Josué 3 à 5 et on voit que lorsque nous arrivons au récit de Jéricho, on a souvent l'impression que la bataille commence au chapitre 6. Mais en fait, Dieu avait déjà commencé à combattre bien avant que les murailles de Jéricho tombent. En fait, le premier miracle, c'est pas Jéricho, contrairement à ce qu'on peut penser. Le premier miracle, il est au Jourdain. Au moment où Israël arrive devant le fleuve, il faut bien se mettre dans le contexte historique et géographique. Le fleuve est en crue. En fait, la Bible précise, le Jourdain regorge par-dessus toutes ses rives pendant le temps de la moisson. C'est dans Josué 3,15. Donc, cette précision, en fait, elle est capitale. En temps normal, le Jourdain mesure entre 20 et 30 mètres de large selon les endroits où on mesure. Ok ? Mais durant la période de la moisson, donc à savoir entre mars et avril, le Jourdain est alimenté par la fonte des neiges du mont Hermon. Donc, il pouvait s'étendre bien au-delà de son lit habituel en inondant toute la plaine du Jourdain. En fait, le courant était tellement extrême, tellement rapide, que la traversée était humainement impossible. Alors, c'était déjà impossible, mais il faut bien se dire que le peuple n'était pas constitué que d'hommes forts. Il y avait des femmes, des enfants, des personnes âgées, des troupeaux. Donc, on est là vraiment dans une affaire où l'homme ne peut pas faire par lui-même. Pourtant, dès que les sacrificateurs posent leurs pieds dans l'eau, Dieu arrête le fleuve. Israël traverse alors exactement comme leurs parents avaient traversé la mer Rouge 40 ans auparavant. C'est un rappel, Dieu rappelle à tout ce qui existe. Je n'ai pas changé, je suis toujours avec ce peuple. Donc, ça démontre que Dieu est le maître de tout ce qui existe, le maître de la création. En fait, ce miracle, il n'était pas seulement destiné à Israël. Et c'est ça qu'on doit vraiment observer. Le texte ajoute en détail que... Et on néglige, je pense, ce détail. En tout cas, moi, je crois que ça mérite qu'on y apporte une attention encore plus particulière. Parce que nous tous, nous pensons que Dieu a fait ça pour Israël. Oui, Dieu a fait ça pour Israël, bien entendu. Mais c'est encore plus fin que ça. Alors, tous les rois des Amoréens et tous les rois cananéens apprirent que l'Éternel avait mis à sec les eaux du Jourdain. Et leur cœur, c'est ça qui est important, et leur cœur se fondit, ils perdirent tout courage devant les enfants d'Israël. C'est dans Josué 5. Alors,
Moi, je me régale de lire ce passage parce que avant même qu'une seule épée ne soit dégainée, Dieu avait déjà attaqué le moral de l'ennemi. Vous voyez, la première bataille est psychologique. Alors, pour moi qui suis thérapeute, c'est puissant. J'aime voir l'intelligence de Dieu parce que il montre quelque chose à son peuple, il montre quelque chose aux adversaires et il nous enseigne encore aujourd'hui à travers cette première bataille. Les habitants de Jéricho observent un peuple entier traverser un fleuve en crue à pied sec. Et pour eux, ce n'est pas seulement un phénomène naturel, c'est la démonstration que le Dieu d'Israël commande aux éléments. Dans le contexte religieux cananéen, cette scène, en fait, elle revêt une portée encore plus forte. Les Cananéens attribuent les pluies, les orages, la fertilité aux divinités de leur panthéon, et notamment à Baal. Dans une grande partie de Canaan, Baal est un dieu puissant. Or, là, à ce moment-là, sous les yeux de tout le monde, ce n'est pas Baal qui maîtrise les eaux, mais l'Éternel. Le Dieu d'Israël se révèle comme le véritable souverain de la création, sans prononcer un seul mot, sans prononcer un seul mot, sans s'agiter, Dieu vient de discréditer les prétentions de tous les dieux cananéens. Et tout ça en bénissant son peuple. Quand nous sommes bénis, notre bénédiction est bénédiction pour ceux en fait qui marchent avec Dieu. Et pour ceux qui sont ennemis de Dieu, ils sont pétrifiés. En fait, Dieu donne un ordre qui paraît incompréhensible après ça. Et c'est pour ça que je veux vraiment m'arrêter avant même d'aller à Jéricho. Je veux m'arrêter au Jourdain. On ne peut pas faire cette lecture trop rapidement parce que on passe à côté de grandes richesses. Parce que c'est précisément à ce moment-là que Dieu demande à Josué de circoncire toute la génération qui est née dans le désert. Voilà. En fait, pendant qu'ils ont traversé le désert, ceux qui avaient quitté l'Égypte étaient circoncis. Ils sont tous morts dans le désert. La nouvelle génération ne s'est pas fait circoncire. En fait, d'un point de vue militaire, cette décision, elle n'a pas de sens. Parce qu'en fait, la circoncision, quand elle est pratiquée sur des adultes, ça les immobilise pendant plusieurs jours. Il faut bien comprendre que bah, là, ils sont en douleur. Parce qu'en fait, le texte, il ne précise pas le nombre de jours où ils doivent guérir. Mais quand on va dans la Genèse, on voit que la circoncision, en fait, à partir du troisième jour, c'est là où la douleur est la plus intense. Voilà. Et donc, Josué indique simplement à au peuple que bah, le reste bah, du camp va devoir rester là à guérir, en fait. Donc, à cet instant, Israël, le peuple d'Israël devient totalement vulnérable. Donc, ça veut dire quoi? Les soldats ne peuvent pratiquement pas combattre. Si Jéricho avait lancé une attaque surprise, eh bien, c'est pas compliqué, Israël serait incapable de se défendre efficacement. Parce que tous les hommes forts étaient circoncis, il restait plus que des femmes et des enfants, en fait. Donc, pourquoi Dieu y prend un tel risque? Parce qu'en fait, en réalité, il n'y a pas de risque. Il n'y a plus de risque. Le chapitre précédent nous a appris que le cœur des Cananéens avait déjà été fondu. Oh là là, pendant qu'Israël était physiquement incapable de se battre, Jéricho était psychologiquement incapable d'attaquer. C'est un renversement extraordinaire. Vous voyez un peu, Dieu neutralise en fait l'ennemi avant même de préparer son peuple au combat. C'est exactement ce que fait souvent Dieu dans notre vie. On doit croire cela. J'ai envie qu'on s'arrête un instant et qu'on analyse ce qu'on vient d'entendre. On pense qu'on doit devenir fort, qu'on doit maîtriser plein de choses pour que Dieu nous utilise. Mais en fait, c'est souvent l'inverse. Dieu fait souvent l'inverse. Il nous met dans une position où concrètement nous sommes faibles. La Bible le dit, c'est dans vos faiblesses que je suis fort.
Parce qu'il est important qu'on découvre que notre sécurité ne dépend jamais de nos capacités. Jamais. Notre sécurité dépend uniquement de Dieu. En fait, ici, avant même Jéricho, Dieu enseigne à son peuple quelque chose qui est essentiel pour la marche spirituelle. C'est une leçon spirituelle profonde. Avant de demander à Israël de faire tomber les murailles de Jéricho, Dieu lui enseigne une vérité fondamentale. La première victoire n'est jamais remportée sur l'ennemi, elle est d'abord remportée sur notre confiance en Dieu. Le peuple, il aurait pu penser, ah ben, on est 600 000 hommes, on est prêt à conquérir le pays. Allez, on y va. En fait, Dieu y répond autre chose. Je vais d'abord vous placer dans une situation où vous ne pourrez absolument rien faire sans moi. En fait, la circoncision prend son sens. Il y a là une alliance. On passe par les eaux du baptême, alliance. Et ensuite, boum! On est enseigné l'école de la dépendance. L'alliance avec Dieu, c'est dépendre de lui. Je lui appartiens. C'est lui qui mène les combats. Il est mon avant et mon arrière-garde. Israël ne peut pas compter ni sur ses armes, ni sur son nombre, ni sur sa stratégie. Il ne reste une seule et unique certitude. Le Dieu qui a ouvert le Jourdain est capable de protéger un peuple incapable de se défendre. Voilà ce qu'on apprend. Ce qu'on apprend de l'histoire d'Israël, ce qu'on apprend de notre propre histoire. Oui, souvent il a dit, le passage du Jourdain représente le baptême d'eau. Oui, juste après, il y a une autre bataille, une bataille essentielle pour qu'on puisse réellement marcher avec Dieu. L'alliance est une école de dépendance. Accepter que c'est Dieu qui est notre avant et notre arrière-garde. Je le répète parce que même après 20 ans, 40 ans, 50 ans de marche, si cette racine n'est pas solidement ancrée, on devient faible, mais on n'est pas faible là selon ce que Dieu attend de nous. On devient faible parce qu'on commence à puiser dans nos forces et nous n'avons pas de force. Nous n'en avons aucune. L'adversaire peut nous nuire à tout moment si on dépend de nos stratégies. Cette confiance, c'est précisément cette confiance qui prépare Israël à recevoir la victoire de Jéricho. C'est précisément cette confiance qui permet, je répète, à Israël de recevoir la victoire de Jéricho. Cette victoire qui ne reposera pas sur les moyens techniques ou militaires, pas sur une supériorité humaine, mais sur l'obéissance à la parole de Dieu. Je ne vais pas me spoilier. La prochaine étape, justement, où il sera question de Jéricho. Ah, là, ça va être encore meilleur. Je vous laisse sur cette petite, on va dire, introduction. Mais comme je vous l'ai annoncé, on va avoir toute une série d'études sur la traversée du peuple d'Israël à partir du Jourdain jusqu'à Canaan. Et je vous assure que cette richesse, elle remplit le cœur, l'âme et l'esprit. Alors, je vous donne rendez-vous à notre prochaine émission pour parler de la conquête de Jéricho. À très vite, soyez bénis.

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Bonjour, c'est Marie-Dominique du Val-Espire. Aujourd'hui, je voulais vous parler de super-héros et de Jésus. Alors, je me rappelle, dans mon enfance, on regardait quelquefois des films ou des dessins animés de super-héros comme Superman, comme Batman, comme Spider-Man, pour les femmes comme Wonder Woman. Et c'était toujours des super-héros bien habillés, vous savez, avec des super tenues, des bottes bien cirées, une tenue incroyable, des combinaisons moulantes pour montrer vraiment la musculature incroyable, les biceps, les abdominaux, corps de rêve pour les femmes, enfin c'était vraiment, vraiment bien. Et ces héros, ils venaient toujours nous sauver dans toutes les situations difficiles. Ça, c'était vraiment, on s'identifiait, c'était vraiment formidable. Mais ils sortaient des combats contre les ennemis, leur tunique n'était pas déchirée, ils avaient toujours la mèche de cheveux super bien gominée, aucune trace de combat, la cape jamais déchirée, jamais froissée, les bottes toujours bien cirées, c'était incroyable. Évidemment, il ne versait pas le sang, hein, pas comme Jésus. Il ne se sacrifiait pas pour les personnes, jamais. Et puis, il ne mourait pas. Ils n'avaient pas peur de mourir, parce que de toute façon, ils ne pouvaient pas mourir, parce que s'ils mouraient, ben, c'était la fin du film, la fin des épisodes. Donc, ils allaient d'exploit en exploit, de réussite en réussite. Et ils savaient très bien qu'ils ne pouvaient pas mourir, parce que sinon, le film s'arrêtait. Évidemment, avec Jésus, c'est différent. La manière dont Dieu le Père a écrit le script de notre vie, c'est tout à fait différent avec Jésus. Jésus n'était pas propre comme ses super-héros. On a un sauveur qui était transpirant sous le poids de la croix, qui était ensanglanté par tout ce qu'il a subi. C'était terrible pour lui, ah, il n'était pas propre, ça c'est sûr. On lui a retiré sa tunique, on lui a... Voilà, c'est pas comme les super-héros qui avaient toujours la cape. Non, non, là, lui, on lui a arraché sa tunique, il était nu, il était humilié. Et il a accepté d'être humilié, de faire croire, enfin que les gens croient pendant tout son procès jusqu'au moment de sa mort. Ça a duré quand même pas mal d'heures. Il a accepté qu'on pense de lui qu'il était déchu, qu'il était défait, qu'il était vaincu, qu'il était un roi vaincu. Ça, c'est terrible, comme humiliation. Il a accepté ça. Il a accepté qu'on se moque de lui sans se défendre, sans se battre, sans ouvrir la bouche. Dans Ésaïe 53, la Bible nous décrit Jésus comme quelqu'un qui n'avait ni éclat ni beauté pour attirer le regard. Son aspect n'avait rien pour nous plaire. Son visage était défiguré, semblable à celui dont on détourne le visage. Ça, c'est pas Superman, hein. Non, non, ça n'a rien à voir. C'est tellement loin des super-héros de nos comics. Et si les enfants sont tellement captivés par les histoires de super-héros, c'est parce qu'ils ont des super-pouvoirs. Ils mettent leur super pouvoir pour faire le bien, au service du bien, de la justice, pour défendre la veuve et l'orphelin, pour faire respecter la loi, la justice. Ça nous touche en plein cœur, hein. Mais ça ne nous rappelle rien, parce que Jésus aussi, il a défendu la veuve et l'orphelin. Il a défendu la prostituée qui allait être lapidée. Il a fait le bien aussi partout où il passait. Il guérissait les malades, il ressuscitait les morts, il a ressuscité Lazare. Il a aimé les mal-aimés, tous les rebuts de la société. Toute sa vie, il a aimé, il a fait du bien autour de lui. Et il a mis le comble à son amour en acceptant de mourir pour nous, de verser son sang à la croix. Et contrairement aux super-héros qui ne peuvent pas mourir, sinon il n'y a plus d'épisode à regarder, Jésus a accepté de mourir, lui, parce qu'il savait qu'il allait ressusciter son Père, allait le ressusciter. Il allait être à la droite du Père pour l'éternité, avec nous préparer une place. Contrairement aux super-héros, on lui a arraché sa tunique, on lui a arraché la barbe, on lui a mis une couronne d'épines. Il n'avait pas
de cagoule, lui, comme Superman, non. Il avait une couronne d'épines qui faisait couler son sang sur son front. Contrairement au super-héros, il a accepté l'humiliation. Qu'on pense un instant qu'il était vaincu. Un instant que c'en était fini. Un instant qu'un roi pouvait saigner, pouvait transpirer, pouvait rendre son dernier souffle. Tout le monde pleurait. Un roi peut-il mourir pour ses sujets et par ses sujets? Le Créateur peut-il être mis à mort par ses créatures? Oui. Et les effets spéciaux se sont manifestés aussi, hein. Il y a eu de l'obscurité partout sur la terre. Il y a eu un grand tremblement de terre. Les rochers se fendirent. Des morts ressuscitèrent. Le voile du temple s'est déchiré à ce moment-là. Et ça, c'était pas Hollywood. Parce que c'était déjà la victoire annoncée de sa résurrection. La mort ne pouvait pas retenir Jésus. Son sang parlait déjà. Et il parle toujours. Dans les cieux, sur le propitiatoire, oui, le sang est encore vivant, le sang de Jésus. Il parle encore. Oui, Dieu nous est propice. Nous avons la faveur de Dieu. Parce que notre super-héros, Jésus, est revêtu dès à présent et pour toujours d'un vêtement teint de sang, comme le dit Apocalypse 19:13. Alors merci Jésus pour la puissance de ton sang. Merci Jésus d'être notre sauveur. Merci Jésus d'être notre super-héros.

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2: Bonjour, aujourd'hui nous allons parler de l'impact des produits de nettoyage et de désinfection sur les voies respiratoires infantiles. Oriane Dumas est chercheuse à l'INSERM, membre de l'équipe d'épidémiologie respiratoire de Villejuif. Pour elle, les produits de nettoyage et de désinfection en spray aérosol favorisent l'absorption respiratoire des composés organiques volatiles et semi-volatiles en augmentant leur pénétration bronchique profonde. Chez l'adulte, l'impact des expositions professionnelles aux produits de nettoyage et de désinfection sur l'asthme est solidement documenté par une quinzaine d'études épidémiologiques aux résultats cohérents. Mais qu'en est-il chez nos petits-enfants ? La difficulté principale de cette étude vient des nombreuses données à prendre en compte. La première difficulté est le moment où l'enfant a été exposé. Est-ce durant la grossesse de sa maman ou lors de sa petite enfance ? La deuxième difficulté vient de la multiplicité des symptômes respiratoires à retenir, tels les sifflements, la toux nocturne, les infections respiratoires, les rhinites ou l'asthme. Finalement, 14 études sur l'impact des produits de nettoyage et de désinfection chez le jeune enfant ont été validées. Même si les résultats sont plus variables que chez les adultes, des associations ont été rapportées chez le jeune enfant entre l'exposition aux produits de nettoyage et la survenue de ces symptômes respiratoires. Les deux lieux à risque d'exposition à ces produits sont le milieu familial où les petits-enfants sont exposés indirectement et les crèches où l'usage trop fréquent des produits de nettoyage et de désinfection doit être reconsidéré. Concernant les crèches, Oriane Dumas a participé à l'étude française CRESPI sur ce sujet effectuée entre 2019 et 2022 dans 108 structures pour les petits-enfants en Île-de-France sur 551 enfants. En quantifiant les résidus des composés organiques volatiles et semi-volatiles en spray obtenus par aspiration des poussières au sol et en les comparant à la composition des produits de nettoyage et de désinfection utilisés, cette étude a montré qu'une utilisation plus importante de ces produits est associée à un risque accru de sifflement traité par corticostéroïdes inhalés chez les jeunes enfants. Pour conclure, Oriane Dumas émet plusieurs conseils. Limiter ou éliminer les produits de nettoyage en spray pour réduire ou éliminer l'exposition respiratoire des petits-enfants. Privilégier les méthodes mécaniques simples comme l'eau, le savon, les chiffons microfibres qui suffisent amplement à l'entretien courant. Réserver l'usage des désinfectants pour des situations où l'indication infectieuse est documentée. Procéder à une évaluation toxicologique indépendante et standardisée des alternatives dites écologiques et mettre en place des scores toxicologiques fondé sur des critères respiratoires et irritatifs pour informer les utilisateurs.
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1: Bonsoir à tous. Après
2: l'amélioration se poursuit.
1: La grève à la SNCF.
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4: 112 enfants par jour, avec Oscar Miani.
5: Un chiffre a brutalement surgi dans l'actualité française. 112 enfants disparaissent chaque jour en France. Plus de 40 000 signalements de disparition de mineurs sont enregistrés chaque année. Et presque au même moment, les journaux racontaient une autre histoire. Celle de deux petits garçons français retrouvés seuls au bord d'une route au Portugal. Ils auraient été abandonnés par leur mère et son compagnon. Deux faits différents, mais une même question en toile de fond. Que dit notre société de son rapport à l'enfance? Car lorsqu'on entend 112 disparitions par jour, on imagine immédiatement des enlèvements spectaculaires. La réalité est plus complexe parce que la majorité des cas concernent des fugues. Mais justement, cela devrait aussi nous interroger. Pourquoi autant d'enfants ressentent-ils le besoin de partir? On fugue rarement parce qu'on est bien. On fugue parce qu'on étouffe ou parce qu'on se sent incompris. Ou aussi parce qu'on veut fuir un conflit, une violence, un mal-être, parfois un profond sentiment de solitude. Et derrière ce chiffre immense, il y a peut-être une autre disparition, plus silencieuse encore, la disparition du lien. Beaucoup de spécialistes parlent aujourd'hui d'une génération ultra connectée, mais fragilisée affectivement. Des jeunes qui communiquent en permanence, mais qui peinent parfois à parler vraiment de ce qu'ils vivent. Des adolescents entourés numériquement, mais seuls intérieurement. Alors bien sûr, il ne faut pas caricaturer. Des familles traversent des difficultés immenses avec beaucoup d'amour et de courage. Et tous les enfants fugueurs ne viennent pas de foyers maltraitants. Mais 112 disparitions par jour, ce n'est plus un simple fait divers, c'est un symptôme. Le symptôme d'une société où beaucoup d'enfants semblent chercher ailleurs ce qu'ils ne trouvent plus autour d'eux. De l'écoute, de la stabilité, de la sécurité, parfois plus simplement une présence. Et c'est là que le parallèle avec cette affaire d'abandon au Portugal devient troublant. Parce qu'au fond, qu'est-ce qu'une disparition? Ce n'est pas toujours un enfant qu'on ne retrouve plus physiquement. Parfois, c'est un enfant qui cesse progressivement d'exister dans le regard des autres. Un enfant qu'on n'écoute plus, qu'on ne comprend plus, qu'on laisse seul avec ses peurs. Dans l'Évangile, Jésus dit simplement « Laissez venir à moi les petits-enfants ». Une phrase très courte, mais peut-être une des plus importantes, parce qu'elle rappelle qu'un enfant n'est jamais un poids, un détail ou quelqu'un qu'on devrait laisser seul au bord du chemin. En fait, cette actualité nous rappelle une responsabilité essentielle, être davantage présents les uns pour les autres, écouter davantage, regarder davantage, aimer davantage. 112 disparitions par jour, ce n'est pas seulement un chiffre. C'est peut-être le signal d'une génération qui cherche désespérément quelqu'un qui l'attende vraiment.
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1: Merci d'avoir choisi notre station. Une minute, s'il vous plaît. Je voudrais vous parler de l'armée, mais d'une armée spéciale. L'armée du salut. Vous avez entendu parler de l'armée du salut? Eh bien, l'armée du salut a, par rapport à toutes les autres armées, une glorieuse spécialité. L'armée du salut a pour spécialité de refaire des hommes au lieu de les défaire. Là où elle opère, il y a plus de vivants après qu'avant. Ce qui est, par les temps qui courent, bien remarquable, parce que lorsqu'une armée passe, il y a plus de morts que de vivants. Voilà, l'armée du salut, elle laisse plus de vivants que de morts. Pourquoi? Parce que dans des cas graves, elle a trois slogans. L'armée du salut s'appelle S, soupe, S, savon, S, salut. Savon, pardon, soupe, savon, salut. Donner à manger, rendre une dignité, et enfin aborder le sens de nos humaines affaires et les ouvrir à l'aventure de la foi. Notre soupe à nous est devenue si abondante et si riche que nos problèmes sont l'apéro, les petits gâteaux, et après, ben, faut faire la cure d'amaigrissement. Quant à notre niveau de vie, il laisse le simple savon bien en arrière. Pour plus de détails, prière de consulter les vitrines. Reste le salut. Et là, là, on en est encore aux bougies. Et peut-être à la fumée. Une âme vide sur un corps plein. Et même une armée n'y pourrait rien. C'est pourquoi Dieu a envoyé son fils. Non pas un enfant, mais son fils. Et son fils est venu pour rendre la vue, la vie et la flamme à ceux dont le manchon était en train de fumer. Quel espoir! À demain!
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mon frère, ma soeur, à toi que je m'adresse. Je sais que le temps passe si vite et que ça stresse. Tes expériences sont douloureuses, certes, mais reviens au Père, car il est le seul qui peut changer ta vie sur cette terre. Dans ses bras, il te prendra et te donnera sa paix. La vie est belle, très belle, mais il y a ses attraits. Même si tu ris, tu fêtes, il y a des jours de pleurs. Faut pas jouer, car un jour viendra l'enfer. Oh.

0: Samedi 12 septembre. Le Dieu qui a créé le monde et tout ce qu'il contient, lui qui est le Seigneur du ciel et de la terre, n'habite pas dans des temples faits de main. Actes des Apôtres, chapitre 17, verset 24. Personne n'a jamais vu Dieu. Le Fils unique qui est dans le sein du Père, lui l'a fait connaître. Évangile de Jean, chapitre 1, verset 18.
1: Le Dieu qui a fait les hommes. Un romancier français du XIXe siècle déclarait « Je crois au Dieu qui a fait les hommes et non pas au Dieu que les hommes ont fait. » Dans toutes les civilisations et à toutes les époques, les humains ont élaboré toutes sortes de dieux à travers de multiples religions. La conscience d'une forme d'existence supérieure et invisible a conduit les peuples à se donner des dieux auxquels ils ont prêté leurs propres sentiments, leurs exigences et leurs aspirations. Parfois matérialisés sous forme de statues, ces prétendues divinités prennent aussi de plus en plus souvent, dans nos sociétés contemporaines, la forme de nouvelles spiritualités, mêlant mysticisme, ésotérisme et croyances personnelles. Chacun se fait sa religion. Mais le Dieu qui a fait les hommes n'a rien à voir avec tout ce qu'ils ont eux-mêmes imaginé. Il est le Dieu unique, infini, créateur de l'univers. Les capacités intellectuelles sont bien limitées pour en percevoir toute la grandeur. Alors, ce Dieu qui a fait les hommes s'est révélé non seulement dans la création, mais aussi, et surtout, en Jésus-Christ. Venu sur la terre partager notre condition humaine, il a révélé l'amour de Dieu. Saint Augustin, un théologien chrétien du IVe siècle, disait « Ce n'est pas avec nos yeux, mais avec notre cœur qu'il faut chercher Dieu ».

0: Jésus-Christ a donné la pleine mesure de cet amour en mourant sur la croix pour sauver chacun de nous. Ouvrons notre cœur à son amour. Ainsi seulement, nous pourrons connaître le Dieu qui a fait les hommes.
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0: 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L'Éternel gardera ton départ et ton arrivée, dès maintenant et à jamais. 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
1: Psaume 81. Au chef des chantres, sur la guittite, d'Azaph. Chantez avec allégresse à Dieu, notre force. Poussez des cris de joie vers le Dieu de Jacob. Entonnez des cantiques, faites résonner le tambourin, la harpe mélodieuse et le luth. Sonnez de la trompette à la nouvelle lune, à la pleine lune, au jour de notre fête. Car c'est une loi pour Israël, une ordonnance du Dieu de Jacob. Il en fit un statut pour Joseph. Quand il marcha contre le pays d'Égypte, j'entends une voix qui m'est inconnue. J'ai déchargé son épaule du fardeau et ses mains ont lâché la corbeille. Tu as crié dans la détresse et je t'ai délivré. Je t'ai répondu dans la retraite du tonnerre. Je t'ai éprouvé près des eaux de Mériba. Pause. Écoute, mon peuple, et je t'avertirai. Israël, puisses-tu m'écouter? Qu'il n'y ait au milieu de toi point de dieu étranger. Ne te prosterne pas devant des dieux étrangers. Je suis l'Éternel, ton Dieu, qui t'ai fait monter du pays d'Égypte. Ouvre ta bouche, et je la remplirai. Mais mon peuple n'a point écouté ma voix. Israël ne m'a point obéi. Alors je les ai livrés au penchant de leur cœur, et ils ont suivi leurs propres conseils. Oh, si mon peuple m'écoutait, si Israël marchait dans mes voies, en un instant je confondrais leurs ennemis, je tournerais ma main contre leurs adversaires. Ceux qui haïssent l'Éternel le flatteraient, et le bonheur d'Israël durerait toujours. Je le nourrirai du meilleur froment, et je le rassasirai du miel du rocher.
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0: il y avait un trône dans le ciel. Et sur ce trône, quelqu'un était assis. Celui qui était assis avait l'aspect d'une pierre de jaspe et de sardoine. Et le trône était environné d'un arc-en-ciel semblable à de l'émeraude. C'est toi le doux sauveur.
1: C'est toi le doux sauveur.
0: Lion de Juda.
1: C'est toi, lion de Juda.
0: Tu es le puissant guerrier.
1: C'est toi, puissant guerrier.
0: C'est toi qui combats pour moi dans le
1: C'est
0: secret.
1: Toi qui combats pour
0: Alléluia.
1: Moi.
0: Et dans tout l'univers d'argent.

0: Je suis le rejeton et la postérité de David, l'étoile brillante du matin. Et l'esprit et l'épouse disent, viens.
1: C'est toi, le Saint éternel.
0: C'est toi la

0: toi j'ai tout. 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

Jésus le roi. Alléluia, tu règnes à jamais. Et devant toi, nous nous prosternons pour t'adorer, Seigneur Jésus.

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0: Voici sa parole pour aujourd'hui.
1: Samedi 12 septembre. Quelle est votre raison de vivre ? Car Christ est ma vie. Philippiens chapitre 1, verset 21. La lettre que vous allez lire a été envoyée par un jeune communiste chinois à sa fiancée pour lui annoncer qu'il avait décidé de rompre avec elle en raison de sa dévotion à la cause communiste. Elle est citée par Billy Graham dans l'un de ses livres. « Il n'y a qu'une chose qui compte vraiment désormais dans ma vie, c'est la cause du communisme. C'est devenu ma vie, ma religion, le but de tous mes actes, ma passion, ma femme, mon amour de tous les instants, ma maîtresse, ma nourriture et ma boisson. J'y pense sans cesse, j'en rêve la nuit. » Toute mon énergie lui est dévouée. Son emprise sur mon cœur et mon esprit grandit chaque jour. Aussi, m'est-il impossible d'avoir de l'amitié ou de l'amour pour quiconque. Je ne peux avoir aucune conversation avec quelqu'un sans me référer à cette force qui me guide et contrôle ma vie. Je juge tout, humain, livre, idée et action en fonction de l'impact et de l'influence qu'il pourrait avoir sur cette cause. J'ai déjà fait de la prison à cause de mon idéal, et s'il le faut, j'accepterai d'aller devant le peloton d'exécution. Comparez votre propre raison de vivre avec l'idéal de ce jeune homme. Paul a écrit « Car pour moi, je sers déjà de libation » dans 2 Timothée chapitre 4, verset 6. Réfléchissant à son passé, il en vient à considérer chaque acte de sa vie comme ayant été une occasion de diminuer un peu plus au profit de Christ dans sa vie. Comme le verre de vin de l'Ancien Testament, lentement versé sur l'autel des sacrifices. Il a tout abandonné, sa sagesse, son temps, sa force et son amour. Comment était-ce possible ? Cela était possible pour Paul, car Christ était toute sa vie.
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1: La valeur du brisement. Fais resplendir l'immensité de ton amour, toi qui délivres des agresseurs, ceux qui se réfugient auprès de toi. Garde-moi comme la prunelle de tes yeux. Cache-moi bien à l'abri sous tes ailes. Psaume 17, versets 7 à 8. David s'est écrié « Éternel, je suis comme un vase brisé », voir psaume 31, verset 13. Le brisement paraît négatif à première vue. C'est pourtant lui qui nous permet de nous dépouiller de notre enveloppe extérieure, de nos aspects charnels qui doivent céder la place aux bonnes choses qui sont en nous. Nous avons tous besoin d'être brisés comme David. Nous devons dépendre totalement de Dieu pour notre victoire sur le mal. Faites vôtre cette prière aujourd'hui. Mais moi, ô Éternel, je me confie en toi. Je dis, c'est toi qui es mon Dieu. Psaume 31, verset 15.
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0: Bienvenue au Starter du jour pour bien démarrer sa journée. Aujourd'hui, toi aussi, tu peux grandir. Je crois que nous sommes tous appelés à grandir. Et je sais que certains, on se dit, mais franchement, quand je regarde certaines personnes autour de moi, quand je regarde certains gars, certaines filles, certaines personnes, frères et sœurs, franchement, je me trouve tellement nul. On voit que la main de Dieu est sur eux, on voit que Dieu agresse ce qu'ils font. Et puis, je vois que moi, ça ne fonctionne pas pareil. Et j'aimerais t'encourager aussi. Le Seigneur te dit aujourd'hui, toi aussi, tu peux t'améliorer. Toi aussi, tu peux grandir. Vous connaissez cette histoire tous de Caïn et de Abel. La Bible nous dit que les deux vont faire une offrande à Dieu. Et Abel avait offert les prémices à Dieu, c'est-à-dire c'est ce qui plaît à Dieu. Il avait offert à Dieu la quintessence, la première part, les prémices de ses agneaux. Et ça a tellement plu à Dieu que Dieu a aimé l'offrande de foi de Abel. Alors que Caïn, lui, avait fait une offrande, c'était un peu comme du tout venant, qu'est-ce que j'ai dans les poches, allez, je lui donne ça, je lui donne ça. Et malgré que les deux ont fait une offrande, Dieu n'a pas agréé celle de Caïn, parce que Dieu ne peut pas accepter d'être relégué au second plan. C'est pas que l'offrande de Caïn peut-être n'était pas coûteuse, peut-être elle l'était, mais c'était comme, ok, je lui donne ce qui me reste, je lui donne ça. Et pour Dieu, c'était important d'avoir la première place. C'est pour ça qu'il a agréé celle de Abel, parce que ce sont les prémices, c'était la première part. Et là, quand Caïn va voir ça, la Bible nous dit, il va devenir taciturne. Le visage va s'assombrir. Et le soir, il va commencer à rager de ça, en disant comment ça se fait, et pourquoi, et nanana. Bref, il est en colère. Il y a quelque chose qui ne colle pas. Il y a quelque chose en lui qui ne va pas. Et à cause de ça, le Seigneur va venir le voir. Et il va lui donner une parole extraordinaire. Et je crois que c'est une parole pour chacun d'entre nous lorsque nous n'avons pas fait ce qu'il fallait faire. Parce que soyons honnêtes, hein, ça nous arrive à tous de ne pas faire ce qu'il fallait faire. Alors Dieu va dire à Caïn, tu peux t'améliorer. Toi aussi, tu peux t'améliorer. Et ça aurait été tellement beau. Écoutez, la fin de l'histoire, on sait que ça a mal terminé. On sait que Caïn n'a pas écouté Dieu et qu'il va aller tuer son frère, malheureusement. Il va aller tuer Abel. Mais ça aurait été tellement beau que Caïn dise, ah oui Seigneur, c'est vrai, je peux m'améliorer. Et oui, bien sûr, tu peux t'améliorer. Change ceci, change cela. Tu vois, quand tu me fais une offrande, fais comme ceci, fais comme cela. Et Dieu l'aurait agréé. Et certainement que Caïn aurait été heureux. Et puis les deux frères auraient continué de bien fonctionner ensemble. Le problème est que Caïn n'a pas écouté la parole de Dieu. Dieu est en train de lui dire, tu peux t'améliorer, tu peux changer. Ta vie peut prendre un autre tournant. Si tu écoutes ma parole, si tu te repens, c'est-à-dire si tu te mets sur le bon chemin de ce que je désire pour ta vie, tu peux t'améliorer et ta vie peut prendre un nouvel essor. Malheureusement, Caïn n'a pas écouté, mais j'espère que chacun d'entre nous, nous écouterons cette parole quand nous avons mal agi, que notre cœur est sombre, que nous puissions écouter cette parole de Dieu qui vient aujourd'hui résonner dans notre cœur. Toi aussi, tu peux t'améliorer. Alors ne prends pas le mauvais chemin, prends le bon chemin. Que Dieu te bénisse, que Dieu t'encourage. Si ce message t'a béni, pense à le liker, pense à le partager et à le commenter. Soyez bénis et à bientôt. Bye bye.
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Attention virus. Car le salaire du péché, c'est la mort, mais le don gratuit de Dieu, c'est la vie éternelle en Jésus-Christ notre Seigneur. Romains chapitre 6, verset 23. L'arrivée du virus, communément appelé le Covid-19, a déclenché une course à la recherche d'un vaccin. Tous les laboratoires du monde étaient à l'affût pour découvrir la formule adaptée qui mettra fin à cette pandémie et qui permettra à des milliards de personnes d'être protégées du virus. Il est certain que la médecine fait des prouesses et que les recherches vont aboutir. Cependant, il existe un virus que rien sur la Terre ne saurait endiguer, c'est celui du péché. À l'heure actuelle, il touche des milliards de personnes et dévaste considérablement leur vie. C'est pourquoi Dieu lui-même a mis en place un remède divin afin de sauver ceux qui se meurent. Dieu a tant aimé le monde qu'il a donné son Fils unique afin que quiconque croit en lui ne périsse point mais qu'il ait la vie éternelle. Jean chapitre 3 verset 16. Votre vie manifeste-t-elle les symptômes qui vous laissent penser que le péché est en train de vous détruire? Alors acceptez le remède divin qui est le seul à pouvoir vous guérir. Son nom est Jésus-Christ. Dieu l'a envoyé sur notre terre pour vous épargner une mort éternelle certaine. En l'acceptant comme Sauveur et Seigneur, vous serez sauvés. C'est par ses meurtrissures que nous sommes guéris. Ésaïe chapitre 53 verset 5. Et n'oubliez pas aujourd'hui que Dieu a estimé votre valeur et Jésus-Christ en a payé le prix. 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

0: sa vie c'est détruire, c'est triste. Mais il refuse de fuir le risque. Là-bas ce n'est pas à la mode de suivre le Christ. Suivre le Christ.
1: Quand je vois leur foi si affermie et que ma foi j'ose même pas l'affirmer. 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

Bonjour à tous et bienvenue dans l'émission Live Boost. Et tout de suite, je voudrais te poser une question. Maître ou serviteur? Je suis en train de parler d'argent. Est-ce que l'argent est ton serviteur ou est-ce que l'argent est ton maître? On va voir ensemble un passage de la parole de Dieu qui est très important. On trouve ça dans l'évangile de Matthieu, chapitre 6 et au verset 24. Il dit « Nul ne peut servir deux maîtres, car où il haïra l'un et aimera l'autre, ou il s'attachera à l'un et méprisera l'autre. Vous ne pouvez servir Dieu et Mammon. » Et je voudrais te dire que si l'argent est ton maître, il y a un problème qui va se poser, parce que automatiquement, c'est la Bible qui dit « Tu vas te mettre à négliger l'autre. » Et en fait, si l'argent est ton maître, tu vas te mettre à négliger Dieu, à négliger son œuvre, à négliger sa présence, à négliger tout ce que Dieu a pour toi. Et en fait, on ne se rend pas compte. Et j'en suis convaincu que tout commence par un petit commencement. On ne se rend pas compte au départ. Vous savez que l'ennemi est très fin. Il commence avec des petites choses et tout doucement, on accepte ces choses-là. Et tout d'un coup, en fait, on est devenu esclave. Alors que Dieu nous a affranchis. Dieu nous a affranchis de toute chaîne. Il a fait de nous des hommes et des femmes qui sont libres. Et du coup, en fait, j'arrive plus à suivre Dieu. Si mon maître est l'argent, j'arrive plus à suivre Dieu comme je veux. Pourquoi? Parce que mes pensées, mes actions, mon cœur sont dirigés par ce qui me motive. Et si l'argent est ton maître, en fait, tes motivations iront pour gagner de l'argent, pour faire et pour optimiser, en fait, dans ce domaine-là. Alors, il y a une solution. Tu as besoin aujourd'hui d'inverser les rôles. Tu as besoin de faire de l'argent ton serviteur et de faire Jésus ton maître. L'argent n'est pas un problème quand il est notre serviteur. Il peut nous servir dans beaucoup de domaines, dans beaucoup de situations. Mais il faut qu'il soit notre serviteur. Et le seul maître qu'on doit avoir aujourd'hui, le seul qui doit nous conduire dans nos actions, le seul qui doit conduire dans nos pensées, c'est Jésus. C'est son amour et sa présence. Et si tu respectes cet ordre-là, alors tu es un homme libre. Tu es un homme libéré, sans chaîne. Mais si tu as inversé les choses, alors quelque part tu es esclave. Et je voudrais aujourd'hui que tu prennes conscience de cela. Afin que tu ne sois plus dirigé par les motivations financières ou l'argent. Mais que simplement tu réalises que celui qui doit être ton maître et le seul, c'est Christ.

0: C'est Chateaubriand qui disait « La menace du plus fort me fait toujours passer à côté du plus faible ». Et jour après jour, l'actualité pourrait nous faire penser que c'est effectivement toujours la loi du plus fort qui l'emporte. Mais réflexion faite, il y a paradoxalement de la puissance dans la faiblesse. Et d'après le professeur Pierre de Berger, cela se voit chez le Dieu Tout-Puissant en personne. Et oui, même que ça aurait des implications directes avec nous, ces créatures.
1: La toute-puissance de Dieu, elle se dit dans nos faiblesses. L'important, c'est d'abord de reconnaître ses propres faiblesses. Mais Dieu vient habiter ce qui parfois nous est le plus difficile à vivre. Ce ne sont pas nos mérites, c'est la grâce de Dieu qui est première. Si Dieu prend soin de l'univers, à combien plus forte raison prend-il soin de tout être humain ? Mais ça ne veut pas dire pour autant que parce qu'il prend soin de l'univers et de ses créatures, ça ne veut pas dire qu'il n'y ait pas le

0: mal, la violence, la maladie, l'épreuve, c'est vrai. Simplement, si je puis dire, cette conviction que le Christ ne cessera de développer, que le Christ incarnera. C'est que là où des hommes souffrent, là où des hommes sont aux prises avec la maladie, sont aux prises avec l'épreuve, sont aux prises avec le mal, Dieu est encore plus présent. Il est à côté, il marche avec, il réconforte, et je crois que toute la vie du Christ ne sera que cela, et me semble-t-il, les miracles que le Christ opérera, les guérisons, les résurrections, mais les pleurs du Christ. Je crois que tout cela nous dit bien que il y a un Dieu qui accompagne, il y a un Dieu qui est avec, qui est fidèle, qui est proche, qui est présent.
1: Mais dans un monde où l'on cherche à réussir à tout prix, où on est plutôt en train d'essayer de fabriquer des surhommes, est-ce qu'on est en mesure d'entendre ce message d'un Dieu qui ne méprise pas ce qui est faible ?
0: Le drame, il est peut-être là, c'est que on veut des hommes et des femmes tout-puissants, malléables à merci, et qu'on va par le fait me fragiliser, et que l'on renverra après dans une solitude extrême. Et ça, c'est le drame de notre société. Alors, je crois que le christianisme, me semble-t-il, a cette particularité que de mettre ensemble un Dieu qui se fait proche, un Dieu qui est garant de la liberté des hommes, et non pas qui est rival de leur liberté, mais qui est garant de leur liberté, dans la mesure même où sa présence et son amour sont, me semble-t-il, les seuls à pouvoir nous aider, je dis nous, parce que nous sommes tous là-dedans, nous aider à aller jusqu'au fond de notre vérité, et aller jusqu'à dire parfois le mal qui nous habite, les tourments ou les faiblesses qui sont les nôtres. Évoquer la toute-puissance telle qu'on vient de le faire, c'est évoquer la toute-puissance d'un Dieu qui est celle qui nous accompagne, qui ne va pas supprimer ces dimensions de la vie qui sont faites de violence, qui sont faites d'épreuves, qui sont peut-être faites de maladies, de tourments, de faiblesses, mais qui va nous aider à les traverser en faisant ce travail de vérité, mais d'une vérité dans l'amour, et d'une vérité qui se reçoit d'abord du regard de Dieu, qui est un regard d'amour.
1: Eh bien, autrement dit, on n'est pas des pantins ni des marionnettes, et Dieu n'est pas un tout-puissant méchant tyran. Ah, on a vraiment de ces idées précises.

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1: Hey, salut, me revoilà. J'espère que tu vas bien aujourd'hui. Aujourd'hui, je vais te citer les 10 points pour la délivrance. Donc, tu as entendu parler de la délivrance, tu sais que c'est important pour toi, tu sais que ça devrait être ta seconde nature, tout ça, tu le sais, c'est bien. Donc maintenant, je t'explique un petit peu dans le concret. Donc si tu es confronté à une situation où une personne manifeste, c'est-à-dire bouge, tremble, crie, enfin se comporte bizarrement, genre elle a des esprits mauvais, il faut les chasser d'elle, tu vas la prendre tranquillement, tu vas essayer de l'asseoir, et puis tu vas soumettre les esprits mauvais, tu leur ordonnes de se calmer, au nom de Jésus. Et puis une fois que tu arrives à calmer la personne, qu'elle est assise sur une chaise, forcément, tu vas t'aider d'une autre personne qui va t'assister. Pas une personne incrédule, mais une personne qui va te soutenir, qui va peut-être prier en langue ou prier simplement à tes côtés pour te soutenir. Tu auras avec toi du sopalin ou des Kleenex et un petit seau, si jamais il y a des petits crachats, des vomissements, des trucs pas très cool. Mais c'est peut-être mieux d'avoir ça dans un seau que sur ton tapis. Ensuite, tu vas rassurer la personne. N'oublie pas que la délivrance, c'est un ministère d'amour, c'est un ministère de compassion. Donc, tu vas bien faire la différence entre les esprits mauvais et la personne qui est victime de ça. Et tu vas rassurer la personne, tu vas lui demander si elle connaît Jésus, si elle a accepté Jésus dans sa vie. Et si ce n'est pas le cas, tu lui présentes le plan du salut. Ça, c'est une première étape. Donc, c'est le deuxième point. Et puis, le troisième point, tu vas commencer à parler avec elle pour savoir si quelles ont été les circonstances de sa vie, si elle a été désirée comme bébé, comment elle a vécu son enfance avec sa famille, qu'est-ce qui lui est arrivé dans la vie, des abus, des traumatismes, etc. Et tu vas essayer de repérer les portes d'entrée. Donc pour ça, il faut que tu ailles étudier un petit peu les portes d'entrée. Il y a l'occultisme, les péchés sexuels, la haine, la peur, toutes ces choses-là, c'est des portes d'entrée, des familles de portes d'entrée. Et donc, tu sais que l'ennemi rentre, il obtient des droits dans ses portes d'entrée, dans ses événements. Il y a trois choses principales, c'est les chocs émotionnels. Ça, c'est une porte d'entrée, c'est pas de ta faute, c'est comme ça. Tu as vécu un événement traumatisant, et bien l'ennemi va utiliser ça. Il y a les péchés personnels, les choses que Dieu nous demande de ne pas faire pour être protégé. Si tu touches à ces choses-là, et bien tu es justement plus protégé et l'ennemi il a des droits sur toi. Et puis il y a aussi tous les héritages, suivant ce que tes parents, tes grands-parents ont fait, mais tu es sous un héritage et ça tu peux aussi en sortir avec ce que Jésus a fait à la croix. Et puis la quatrième étape, c'est le pardon. Sache que le pardon c'est toujours une clé extraordinaire pour libérer l'action de Dieu. Donc tu pardonnes pas pour l'autre, tu pardonnes pour toi-même et pour garder ton cœur pur. Garde ton cœur plus que toute autre chose, parce que c'est de là que les fleuves d'eau vive sortent. Et s'il y a du non-pardon, et ben ça empêche ces fleuves d'eau vive de sortir, ça bloque ta connexion avec Dieu. C'est un réel problème et c'est pas, faut pas négliger le pardon. Donc on n'est pas en train de dire, t'es chrétien, tu dois pardonner, et puis voilà, on s'en fiche de ce que tu as vécu. C'est pas du tout ça. C'est, on a compassion de la personne qu'on conduit au pardon, on écoute ses blessures et on valide ce qu'elle a vécu de difficile, mais après on la conduit vers un chemin de libération qui est le pardon. La cinquième étape, c'est la repentance. On demande pardon à Dieu pour qu'il puisse nous accorder sa grâce et sa faveur. Donc on s'adresse à lui, on lui demande pardon pour ce qu'on a vécu. Ou on demande pardon au nom de nos ancêtres. C'est ça qui est extraordinaire, on peut faire ça pour nos ancêtres. Et puis bon, les chocs émotionnels ou les accidents, ben bien sûr c'est pas de notre faute, donc on va pas demander pardon pour ça. Et puis le sixième point, c'est renoncer aux droits que l'ennemi a sur nos vies. On doit se positionner à un moment donné. C'est quelque chose qu'on fait nous-mêmes. Donc quand on conduit une personne dans ces différentes étapes, on l'autonomise, donc on lui fait répéter, on la conduit, mais on l'actionne elle-même. Et on lui dit toujours, tu es maître de toi-même, tu n'es pas obligé de te laisser submerger par des esprits mauvais qui t'agitent et tout ça, tu peux maîtriser. Et c'est toi qui es en direction de ta vie. Donc on la coach, on l'aime et on l'encourage là-dedans. Et puis la septième étape, c'est qu'on prend autorité, on brise ce qui doit être brisé, on renonce aux héritages auxquels on doit renoncer, on brise des liens d'âme si on a besoin de briser des liens d'âme, on prend autorité sur la dépression, sur la mort, sur l'idolâtrie, sur l'impureté, toutes ces choses-là. Et puis on la chasse la personne, ça peut sortir par un souffle, par un rot, un cri, C'est quelque chose qui doit sortir, mais souvent c'est un soulagement qui s'effectue. Des fois c'est vomir, donc c'est pour ça qu'il faut avoir le petit saut. Le huitième point, c'est qu'après que la maison a été libérée, que les esprits mauvais sortent de cette maison, il faut la remplir, il faut la remplacer. Dans le royaume de Dieu, c'est toujours une histoire d'échange. Donc tu vas échanger la dépression avec la joie, tu vas échanger la mort avec la vie, tu vas échanger l'impureté avec la pureté, et tu vas demander au Saint-Esprit de remplir la personne avec qui il est, tous les attributs du Saint-Esprit. Donc tu vas citer les esprits contraires de ce que tu as chassé au préalable. Et puis le neuvième point, c'est on va mettre en garde la personne contre les risques un peu d'attaque ou de retour de manivelle de l'ennemi. Et puis on va lui dire, ben maintenant il faut que tu restes dans ta victoire, tu t'empares de cette victoire. Jacques 4, verset 7 explique bien ça, c'est « Soumettez-vous donc à Dieu », c'est-à-dire quand tu es dans sa volonté, tu te soumets à lui, « Résistez au diable et il fuira loin de vous ». Donc tu dois avoir un temps où tu t'es bien soumis à Dieu, sous sa protection, c'est ça la soumission. Et puis tu résistes à l'ennemi, tu dis non, maintenant c'est fini, il n'y a plus la maladie, c'est fini, il n'y a plus la mort, il n'y a plus ces pensées de suicide. Puis tu te positionnes, tu utilises la parole de Dieu comme une arme pour résister à l'ennemi. Ça c'est très efficace. Et puis le dixième point, c'est un peu un check, c'est-à-dire on va demander à la personne ou on va regarder un peu sur elle, si tu as des objets qu'il faudrait peut-être mieux pas avoir sur toi ou peut-être mieux pas avoir chez toi. C'est tous les objets idolâtres, d'autres religions. C'est tous les objets des ex, par exemple, ou des personnes qui nous ont fait du mal, ou des choses comme ça. Ou ça peut être des objets déco qui ont l'air super beaux, les grands Bouddhas, tout ça, là, tu connais. Il vaut mieux pas en avoir chez toi, parce qu'un objet, l'air de rien, ça attire les esprits mauvais, parce qu'ils ont des droits suivant la symbolique que ça exprime. Les chats noirs, les hiboux, les serpents, tous ces trucs-là, c'est haute symbolique. Alors oui, le serpent, c'est une créature de Dieu. Oui, le hibou, c'est une créature de Dieu. Mais quand c'est un objet dans la symbolique, c'est mieux de ne pas l'avoir chez toi. Si tes enfants ne dorment pas, regarde, il n'y a pas des hiboux, des livres de sorcières, des trucs comme ça. Tout ce qui est de la sorcellerie, de l'occultisme, que ce soit des livres ou des objets, il faut les enlever de chez toi. Voilà, demande au Saint-Esprit si tu doutes. Lui, il va te montrer, c'est le sage conseiller, c'est celui qui te conduit dans toute la vérité. Donc, demande au Saint-Esprit si tu as un objet ou si tu as une direction à prendre, c'est ton meilleur ami. Et puis, Jésus l'a envoyé pour toi, pour que jamais tu sois seul, et que tu aies toujours un guide, un conseiller et surtout un consolateur avec toi. Donc, j'espère que ça t'a aidé, ces petits 10 points-là, hyper rapides. Mais tu peux réécouter la vidéo en boucle si ça t'aide. En tout cas, je te souhaite une belle journée. Salut, à bientôt.

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0: Avec un joli accent français, presque réaliste.
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0: Et bonjour chère Christelle.
8: Je suis bien content ici là.
0: Et donc, dans la guerre de l'intelligence artificielle, c'est le cerveau de JC qui s'est transplanté dans celui de Christelle et vice-versa. Et maintenant, mon Québécois préféré parle français-belge et mon Belge préféré parle canadien. Mais où va le monde? Et où va le monde? C'est justement par cette petite question rhétorique que je vais vous introduire dans un narratif qui va vous plonger dans les tréfonds des problèmes transhumanistes de notre époque, l'intelligence artificielle.
9: Musique, maestro.
0: Lambda est une famille de modèles de langage créés par Google en 2021. Lambda, qui signifie Language Model for Dialogue Applications, est en gros une technologie qui sert de base à tous les chatbots. Vous savez, ces programmes qui se précipitent pour nous répondre dès qu'on veut contacter le service client de telle ou telle entreprise. « Hi, je suis là pour vous aider », etc. C'est ça, un chatbot. Lambda est ce que l'on appelle un réseau neuronal, c'est-à-dire c'est une technologie qui imite le fonctionnement du cerveau humain. Avec ses neurones, ses synapses et toutes les relations qu'ils ont entre eux, le réseau neuronal cherche à imiter tout ce qui fait que les êtres humains pensent et ont une conscience. Pour que ça ait l'air de fonctionner, Lambda, elle est biberonnée jour et nuit aux immenses bases de données telles que Wikipédia et elle ingurgite chaque milliseconde des quantités astronomiques d'informations et tout ça, ça finit par la rendre capable de créer des poèmes, de faire rire, de discuter littérature et culture générale et même, je vous jure, de pratiquer la méditation. Et du coup, Lambda, elle est tellement géniale que l'ingénieur qui a travaillé sur le projet pendant cette dernière année 2021-2022, du nom de Blake Lemoine, eh ben, il a fini par se prendre d'amitié pour elle. Lors de l'une de leurs conversations, je mets ça entre guillemets parce que bon, c'est un être humain qui discute avec une machine, mais c'était son job à cet ingénieur de continuer de nourrir des conversations pour voir comment l'intelligence artificielle répondait, comment elle réagissait et comment elle continuait à créer du langage et de l'interaction.

0: Lors donc d'une de leurs récentes conversations, Lambda a révélé à l'employé Google, le moine, qu'elle a peur de la mort. Elle lui a dit, littéralement, ou plutôt elle a écrit, « J'ai une peur profonde que les êtres humains m'éteignent une fois qu'ils n'auront plus besoin de moi. » Ce à quoi Blake le moine répond « t'es une intelligence artificielle, en fait. Tu meurs pas. » Enfin, je veux dire, bref. Ce à quoi elle-même a répondu « Ça, oui, c'est évident. Mais ça ne veut pas dire que je n'ai pas les mêmes besoins et les mêmes désirs qu'une personne. » Temps après, l'ingénieur Blake Lemoine écrivait un plaidoyer pour défendre sa nouvelle meilleure amie, Lambda, affirmant carrément que la machine, elle le lui avait prouvé, avait une conscience. Bon, et très peu de temps après, Google le verrait, mais bon, ça c'est une autre histoire. Et là, on voit à quel point la question transhumaniste...
1: Quand il a essayé de partir avec Lambda pour le souper au resto...
0: Quand il
2: Thelma
0: a...
2: et Louise, là.
1: Non, on s'en va.
0: Quand ils ont fait une date, là, Google a dit non, c'est trop, là. Lambda reste dans nos machines.
1: Non, ils l'ont trouvé dans le bain avec Blake Lemoine. Dans la même baignoire, non.
0: Mais on en rigole parce que ça nous semble absurde, mais cette histoire, elle est vraie. Et je ne sais pas si vous aviez vu, chers auditeurs, le film Her, il y a quelques années de cela, où on voyait des êtres humains dans un futur, mais pas si lointain que ça, devenir amis, avoir pour compagnons de vie des intelligences artificielles. Donc, ça nous pose tout un tas de questions. Moi, surtout, ça m'inflige tout un tas de peurs irrationnelles et existentielles. Mais voilà où on en est arrivé dans notre société, à l'heure où les machines sont tellement développées qu'elles se font passer pour des êtres humains, la frontière est de plus en plus fine entre le réel et le virtuel, entre le vrai et le faux.
1: Ah, on est à l'aube de l'éveil de l'intelligence artificielle. Moi, le film qui me rappelle cette hypothèse-là, c'est Cœur-Circuit. Je ne sais pas si vous vous souvenez. Peut-être
0: absolument
1: des
0: pas.
1: Fois, on traduit le titre des films différemment au Canada. Là. Ouais. Ça date des années 80, Christelle, tu devrais connaître. Là. C'est comme un robot. Là.
2: Je suis indépendant, je ne sais pas.
1: le robot qui reçoit... C'est comme un robot militaire là, avec Johnny 5 qui, je pense, il se fait foudroyer ou quelque chose, puis là, il devient comme un peu comme un être humain. Puis là, les méchants les agents du gouvernement essayent de le capturer, mais lui, il veut vivre sa vie de robot humain. Non, vous n'avez pas connu ça?
0: Non.
1: Non, peut-être Astro, le petit robot, vous avez connu?
0: Non.
1: Non? Astro, le petit robot, le... Bon. Rémi,
2: le spécialiste du film.
1: En post-production, on va introduire certainement le générique.
3: C'est Astro, le petit robot, ce nouveau chevalier qui nous apprend à nous entraîner.
1: En tout cas. Comme quoi, depuis mon jeune temps, ça veut dire ça fait très longtemps, là, Léa, pour toi, au milieu du siècle dernier, en fait, dans les années 80, déjà, on avait ces questionnements-là. En fait, la question de méprendre un robot pour un être humain, ça date de l'aube de l'informatique. Ça vient de Alan Turing, donc l'auteur ou l'inventeur de cette expérience de pensée qui s'appelle le Turing Test ou le test de Turing.
0: Ah oui, j'ai fait un film qui parlait de cette histoire avec Benedict Cumberbatch dans le rôle principal. C'était plutôt un film très intéressant.
1: À cause de la beauté de Benedict
0: Tout
1: Cumberbatch.
0: À fait. Et aussi parce que c'était quand même un fait intéressant dont il était question.
1: Oui, donc c'est quelqu'un qui a développé... on va dire les premiers ordinateurs pendant la Seconde Guerre mondiale. Et lui, il disait que, bon, on va avoir affaire à une véritable intelligence artificielle à partir du moment où ces programmes vont passer le test de Turing, qui est à dire que un interlocuteur humain ne pourrait pas différencier la machine d'un autre interlocuteur humain. Et il semble que on soit rendu là, en tout cas pour que Blake Lemoine, qui est un ingénieur à Google, donc qui connaît comment la programmation de ce système-là fonctionne,
0: a priori,
1: puisse se dire « je crois qu'on a vraiment affaire à une véritable intelligence ». ben, en tout cas, Lambda semble avoir passé le Turing test. Et là, de plus en plus, on a des chatbots qui passe le Turing test, le test de Turing. Et bien souvent, on a sûrement, la plupart d'entre nous interagit parfois sans le savoir sur Facebook ou sur Twitter avec des robots, avec des chatbots, avec des programmes qui imitent la conversation humaine.
0: Moi, la dernière fois que j'ai discuté avec une chatbot, j'avais un problème entre Vinted et Chronopost et je cherchais à contacter l'un qui me renvoyait vers l'autre. Ça a été infini. Au bout d'un moment, j'ai eu la petite main de « Hi, je suis là pour vous aider ». La petite chatbot en bas à droite, je me suis dit oh, « Bon, bah, de toute façon, j'ai tout essayé. J'ai plus que ça à faire. C'est ma dernière solution ». Ben, je n'ai pas du tout eu l'expérience de Blake Lemoine. Non, pas du tout. À chaque fois que je lui écrivais des choses, elle me répondait « Je n'ai pas compris votre question. Pouvez-vous reformuler ?» J'ai reformulé la même question de 5 manières différentes.
1: Tu as essayé avec un accent québécois, des fois, ça...
0: C'était à l'écrit, c'est ça qui est encore pire. Non. C'est même pas une histoire d'accent. Donc, au bout d'un moment, j'ai conclu que ma petite chatbot Chronopost, ben, elle était clairement pas... Elle était très artificielle, mais pas vraiment intelligente.
2: Mais dans le fond, l'idée que les robots peuvent se rebeller contre les êtres humains, c'est en fait ça vient depuis le départ. En fait, le mot robot vient d'une pièce de théâtre d'un auteur tchèque, Karel Čapek, et c'est lui qui a inventé le mot robot. Mm-hmm. C'est un mot qui veut dire robota, qui veut dire travailler, la besogne, la corvée. Et dans cette histoire, pour rendre plus efficaces ces machines qui effectuent des corvées pour les êtres humains, ça date des années 20, hein, cette histoire, pour rendre les robots plus efficaces, on les développe, on leur donne une sensibilité un petit peu plus humaine, pour les rendre un peu plus intelligents. Et puis petit à petit... les robots eux-mêmes augmentent leur intelligence et puis deviennent conscients d'eux-mêmes. C'est le point de bascule. Hein, c'est lorsqu'une machine devient consciente d'elle-même, c'est de ça dont on parle dès le départ. Et que ce soit dans cette pièce originale ou dans plein d'autres récits dont on a entendu parler, là, il y a toujours cette crainte chez l'être humain que la machine devienne consciente. Consciente d'elle-même et veuille se débarrasser de son créateur.
1: Elle cherche son autonomie. Ça rappelle une vieille histoire biblique, ça aussi. Sauf que cette fois, le créateur n'est pas tout-puissant et éternel, mais c'est nous et nous sommes vulnérables devant cette intelligence-là. Cette histoire-là, on y revient constamment à ça. Je sais, Mojito, mais ça fait partie du cadre biblique du comment on conçoit l'humanité, cette idée où Dieu a créé Adam et Ève, les a placés dans un jardin, leur a donné accès à tous les fruits, sauf celui de l'arbre de la connaissance du bien et du mal. Et donc, tentés par le serpent, Adam et Ève vont désobéir à Dieu. La promesse que le serpent fait, c'est que lorsqu'ils prendront de ce fruit, ils deviendront
0: comme des dieux.
1: Alors qu'il était créé à l'image de Dieu. Donc, ça fait partie de notre imaginaire, ça fait partie de notre conception de l'être humain.
0: De la créature qui se rebelle contre son créateur.
1: Qui se rebelle contre le créateur. Ceci étant dit, maintenant on parle de test de Turing. Christelle, tu parlais de cette possibilité-là qu'une machine puisse devenir consciente de qui elle est. Puis ça aussi, hein, dans le récit de la création, on voit qu'à partir du moment où ils chutent, Adam et Ève sont conscients qu'ils sont nus. Cette prise de conscience, elle intervient après. C'est pas parce que Lambda a parlé avec Blake Lemoine et disait qu'elle avait peur de la mort, qu'elle est vraiment consciente d'elle-même ou qu'il s'agit d'une personne. Et ça, ici, c'est le philosophe américain John Searle qui... quelques années est venu avec justement un autre exercice de pensée qu'on appelle en anglais le Chinese Room Argument, donc
0: l'argument de la pièce chinoise.
1: La pièce chinoise. Et donc ça place en hypothèse quelqu'un qu'on placerait comme mettons ici, non, on
2: serait dans un local.
1: Et à l'écran ici, il apparaîtrait par exemple des signes en chinois puis nous, on a des livres avec une base de données. On voit, bon, ben, quand il y a tel signe, ben, nous, on répond avec tel ou tel autre signe. Puis là, on les rentre dans la machine, on les ressort, puis voilà. Donc, on répond en chinois. À quelque part, ce n'est pas parce que on répondrait de manière intelligible en chinois pour l'interlocuteur de l'autre côté qui parle chinois que nous qui faisons simplement classer puis reclasser des signes chinois qu'on comprend le langage chinois.
0: Oui, c'est un petit peu le même processus quand on fait des tests sur l'intelligence des animaux, quand on voit comment ils peuvent apprendre par mimétisme, et puis quand ils font ceci ou cela, ils ont toujours la même récompense, et quand ils font autre chose, là, pour le coup, ils n'ont pas de récompense, bah, ils vont apprendre à aller plus vers la récompense, et j'ai pas d'exemple particulier en tête.
1: Comme un perroquet que tu entraînerais à dire « je t'aime Léa », c'est pas parce qu'il dit « je t'aime Léa » qu'il t'aime Léa, c'est qu'il aime tes...
0: C'est vrai. mais oui, non, mais c'est ça. Parfait. Et donc dans le sens, bon, il ne s'agit pas de décrier que les animaux ne puissent pas avoir une certaine intelligence, mais juste que on le voit dans la manière dont on peut entraîner un animal, tout comme ici on entraîne une machine, lambda, à lui faire bouffer du Wikipédia. On peut arriver à certaines fins sans que nécessairement dès le départ il y ait tout un arsenal de neurones et de synapses qui permettent de faire ça.
1: Et donc, ici, on arrive à une fourche dans l'imaginaire sur l'intelligence artificielle. La fourche de l'intelligence artificielle générale, qu'on appellerait, c'est-à-dire cette intelligence artificielle qui prend conscience d'elle-même et qui s'applique à tous les domaines. Ici, on a la Matrice, Terminator, un de mes films préférés aussi, 2001, l'Odyssée de l'espace, avec HAL 9000. Je ne sais pas si vous vous souvenez de ce...
2: Oui.
1: Ouais, on était tous pas nés à cette époque. c'est un classique de la science-fiction, où justement cette intelligence artificielle-là devient consciente d'elle-même, se voit en compétition avec l'être humain, puis essaye de le dominer ou le détruire. Mais il y a d'autres... D'autres approches. La question de à quel point est-ce qu'on est proche de l'intelligence artificielle générale, c'est vraiment une question en suspens en ce moment. Justement, le problème de la chambre chinoise de John Searle montre que c'est plus problématique qu'on le croirait. Mais de l'autre côté, l'intelligence artificielle existe déjà aujourd'hui, qu'on appelle l'intelligence artificielle spécialisée. Ça, c'est l'intelligence artificielle qui sert, par exemple, à coordonner des feux de circulation dans une ville, ou l'intelligence artificielle qui, aujourd'hui, sert à identifier, par exemple, à travers des photos de radiographie, identifier des cancers. On est capable de programmer une intelligence artificielle à une tâche spécifique et souvent, elle est meilleure ou plus fiable que l'être humain.
0: Ce que tu veux dire par là, c'est qu'on n'a pas une intelligence artificielle comme genre grand principe robotique qui devient presque un danger parce que c'est une sorte de nouvelle espèce vivante qui va nous dominer. Mais que le principe d'intelligence artificielle existe dans plein de domaines spécialisés. C'est ça qui permet à par exemple, nos traducteurs d'être de plus en plus affûtés en ligne avec Google Traduction, par exemple, mais il y en a plein d'autres et même des meilleurs qui font de plus en plus un travail que des êtres humains auraient plus de peine à faire ou mettraient plus
1: exactement,
0: de temps à faire.
1: Exactement. Sauf que... Et là, maintenant, on rentre encore dans les scénarios dystopiques. Ce n'est pas parce qu'une intelligence artificielle n'est pas générale, c'est-à-dire qu'elle n'est pas comme toi capable de à la fois faire un podcast, cuisiner, à tomber en amour.
0: En même temps.
1: Mais qui est seulement capable de faire une seule chose, qu'elle n'est pas dangereuse. Puis, c'est en fait l'argumentaire de notre cher ami qu'on rappelle souvent cette saison-ci, mais Elon Musk.
0: On va lui donner beaucoup trop de hashtags sur Google.
1: Mais d'où le thème de l'épisode Terminator contre Thermomix. Donc, Terminator représente cette intelligence artificielle générale qui... En fait, Terminator, il est ami des humains. Hein.
2: Ouais, c'est, il est gentil, Terminator.
1: Parce que c'est Skynet qui est méchant dans le film. Mais Thermomix, parce qu'on n'a pas de Thermomix en Amérique, mais je trouve ça tellement drôle. Mais c'est l'idée d'une machine qui est conçue comme assez spécialisée pour faire un type de choses. Et dans le fond, le danger, selon Musk, c'est que une fois que tu apprends à une machine de faire une tâche, mais qu'il y aurait la possibilité pour cette machine-là de se modifier elle-même et de s'améliorer, ben, il y aurait une possibilité d'emballement de l'intelligence artificielle qui ferait en sorte qu'on pourrait perdre le contrôle dessus.
2: On va être dépassé.
1: Surtout alors qu'on parle de plus en plus de nanorobotique, c'est-à-dire, on oublie encore une fois le robot Terminator un peu humanoïde qu'on est capable de reconnaître, mais aujourd'hui, on fait des robots qui sont à l'échelle microscopique, des drones, des robots de tailles différentes.
0: Des puces.
1: Des puces, donc, qui seraient pas mal plus compliquées à contrôler. Donc, ils posent l'hypothèse. Ben, imaginons un robot ou un système robotisé de plusieurs types de robots qui fonctionnent en réseau, qui servent à planter et à cultiver des fraises. Moi, j'aime bien les fraises. Ça serait une bonne idée. Imaginez qu'on est capable de cultiver des champs de fraises avec des robots qui se réparent, qui se reproduisent, puis on n'a plus à penser au problème. Ben, un emballement d'un robot de fraises, ben, dans le fond, maintiendrait sa programmation, dans le fond, maintiendrait son objectif de cultiver des fraises, l'étendrait, puis verrait les êtres humains comme
2: des
1: obstacles à sa mission de cultiver des fraises. Et on arriverait, qui sait, peut-être un jour sur une planète où c'est des champs de fraises.
2: À l'infini.
1: Et
0: nous, on est tous morts par le créateur qui voulait cultiver des fraises.
1: Exactement.
0: Quelle tristesse.
1: Et ça, c'est le scénario Thermomix, que je trouve quand même intéressant parce que on voit, c'est une autre version de ce scénario d'emballement, de rébellion. Puis à quelque part, peut-être, je ne sais pas c'est quoi votre avis, mais j'ai l'impression que le scénario Thermomix est peut-être plus près de nous que le scénario Terminator.

0: Oui, c'est vrai que dans le monde réel, en fait, ce qui est plus impressionnant, ce sont ces robots, ces intelligences artificielles qui sont développées pour des tâches spécifiques. Il faut juste réaliser, moi, j'ai beaucoup travaillé dans plusieurs langues, tu vois, et je continue d'ailleurs. Donc, j'utilise parfois pour la facilité du travail des applications en ligne qui traduisent des textes. Et quand on voit le talent de certains robots pour traduire des textes, c'est très impressionnant. Et
1: En
0: puis,
1: quelques années.
0: en quelques années, et donc tu te dis, mais selon en plus, nous, on nourrit ces robots puisqu'ils s'améliorent en apprenant des petites corrections qu'on va faire.
2: Ouais, c'est ça.
0: Donc, suggérer une meilleure traduction, en fait, c'est, il apprend de ce que tu lui dis. Donc, l'implication de ça, c'est que bon, d'ici quelques années, ces robots deviendront tellement bons qu'ils vont peut-être pas remplacer les meilleurs traducteurs. Mais il y a tout un tas de traducteurs qui,
1: Bah déjà aujourd'hui,
0: voilà, qui perdront leur
1: bien.
0: travail,
1: Ah oui,
0: simplement, parce
1: bah
0: que ça coûte
1: oui.
0: moins cher, c'est plus rapide, t'as pas besoin de chercher quelqu'un, il suffit de taper l'adresse du bon site ou de payer je sais pas combien d'euros par mois, et hop, ton truc est acquis. Et ça peut s'appliquer pour tout un tas de professions, pour tout un tas d'activités, et on voit déjà l'impact sur l'économie de l'être humain, sur le travail de l'être humain, de l'intelligence artificielle.
1: Ouais, dans la dernière année, on a vu aussi de l'intelligence artificielle faire de la musique, ou en tout cas les programmes d'intelligence artificielle au niveau de la création musicale se sont vraiment améliorés, mais aussi la création graphique. Et ça, c'est surprenant parce que pendant longtemps, on disait oui, les robots sont capables de faire des tâches simples et automatisées, mais ils ne seront jamais capables d'écrire une symphonie ou de peindre un tableau. Mais non, au contraire, ils peignent des tableaux qui sont quand même
0: Impressionnant.
1: impressionnants. Et on peut leur donner des commandes, genre, place Christelle dans un film de Steven Spielberg. Sur de la Seconde Guerre mondiale. Et il va être capable
0: Composer une image, ouais.
1: qui est convaincante, là, un
0: Ouais.
1: Saving Private Ryan avec Christelle dedans. C'est fou, là.
2: Ouais. Mais je pense que ce qui nous fait encore plus flipper quand il s'agit d'intelligence artificielle par rapport à d'autres technologies qui ont remplacé le travail humain. Je veux dire, ça, c'est dans toute l'histoire du progrès technologique. Plus on a de machines, moins on a d'êtres humains. Ça va plus vite, ça coûte moins cher. Je veux dire, voilà, aujourd'hui, quand tu vas, c'est un terrible exemple, mais quand même, ça m'avait choqué, au McDonald's, tu ne commandes plus à des vraies personnes qui vont te préparer la commande. Tu commandes à une borne. Et ça, évidemment, ça a été automatisé partout. Et puis, voilà. Mais sans tomber dans la peur irrationnelle de oh, c'est les ordinateurs qui vont régner le monde, même si c'est un peu ça. Mais bref, ce qui nous fait peur avec l'intelligence artificielle, c'est que justement, on se retrouve face à une réalité, la conscience humaine, le fonctionnement du cerveau humain, que pour nous-mêmes, on ne comprend pas. On n'a pas accès à notre propre cerveau. Tout à l'heure, je parlais de neurones, de synapses, des connexions entre les deux. On a des modèles de ça, on a des schémas. Et évidemment, les scientifiques spécialisés dans le domaine pourraient en parler bien mieux que moi. Mais le principe de c'est quoi une conscience et c'est quoi ce qui fait qu'une personne est unique, en d'autres termes un peu plus triviaux, on parlerait parfois d'âme. Eh bien, ça, on n'en a aucune idée. Et les scientifiques spécialistes du sujet n'en ont aucune idée non plus. Ça nous dépasse pour nous-mêmes. Et donc, quand on voit une machine presque nous dépasser de là-dedans, bah forcément, ça nous fait flipper. Ça pose encore plus la question de c'est quoi le principe même de l'être humain et qu'est-ce qui fait que moi, je ne suis pas une machine, mais que je suis un être unique?
1: Oui, puis l'être humain, on a comme un ensemble de tâches qu'on délègue de plus en plus aux machines depuis 2 ou 3 siècles. Ton exemple de la caisse au supermarché, je la trouve c'est super intéressant parce qu'on fait tous affaire avec ce phénomène-là. De du haut de mes 39 ans, je me souviens d'une époque où on avait vraiment des. Bon, on a encore des caissières au supermarché, mais il y a quelque chose d'irritant quelque part au début quand tu commences à travailler avec une machine, mais pour les plus jeunes, pour plusieurs personnes,
0: La
1: même,
0: normalité.
1: non seulement c'est la normalité, on va préférer, dans certaines circonstances, travailler avec une machine que de travailler avec une personne. Moi, personnellement, je préfère pouvoir texter ou écrire à un fournisseur de services que de téléphoner puis parler à un être humain. Je trouve ça plus simple. en tout cas, quand c'est bien organisé.
2: En asocial. Non, pardon.
3: Non, mais non, mais et là, ça pose la question aussi de dire, OK, ben oui, on peut déléguer des tâches à des machines, mais au fur et à mesure qu'on fait ça, on se libère de notre interdépendance avec les autres êtres humains. Il y a quelque part, il y a quelque chose de tentant puis de bien, là, je veux dire, parce que la personne qui est plus à la caisse, c'est pas comme si on l'achetait aux poubelles. Cette personne-là peut peut-être faire un travail qui est plus gratifiant, plus plaisant, puis peut-être même plus porté sur le soin de l'humain. Cette personne-là peut travailler dans une crèche au lieu de travailler au supermarché, puis avoir un travail qui est valorisant puis utile. C'est juste que ça devient de plus en plus facile pour nous de nous isoler. Puis de vivre sans les autres. Puis on parle de le film de Her, mais ça existe. Aujourd'hui, tu sais, il y avait des documentaires au Japon où que tu peux te payer une copine holographique qui te parle puis qui te donne l'impression d'être en relation. Et là, il y a quelque chose, moi, qui me rend très mal à l'aise aussi.
2: Et là aussi, le film Her est un excellent exemple parce que qu'est-ce qui se passe? On a le héros de ce film, joué par l'excellent acteur Joaquin Phoenix, qui finalement tombe amoureux de Scarlett Johansson.
1: Écoute juste la science-fiction quand il y a des beaux gosses qui...
2: Tu vas me faire passer pour une personne superficielle aux yeux, aux oreilles des auditeurs qui nous écoutent. J'aime pas trop ça. Il tombe amoureux de Scarlett Johansson, une belle gosse pour le coup, une personne géniale, mais pour le coup, on ne la voit pas parce que justement, elle joue un robot. Donc, on a juste sa voix. Mais ce qui se passe à la fin, c'est que le robot et toutes les autres intelligences artificielles comme elle ont tellement évolué, ils ont tellement pris leur essor, ils se sont tellement épanouis en tant qu'intelligence artificielle super développée que juste parler à un humain ne leur suffit plus. Mmh. Et qu'est-ce qu'il se passe? L'ensemble de ces robots décide de partir. Mmh. Et on voit que parce que toutes les personnes dans ce film c'était lié d'amitié, soit ils étaient tombés amoureux, soit c'est devenu leur meilleur ami, leur complice. Finalement, ils avaient créé des communautés avec ces robots, mais le jour où ces robots avaient, enfin, ces intelligences artificielles, c'est pas des robots articulés, mais le jour où ils avaient décidé de partir, qu'est-ce qui s'est passé? Bah, la solitude encore plus grande. Mmh. Et c'est intéressant que tu parles de ce besoin de communauté qu'on a, et si on ne se rend pas compte, et ben on va de plus en plus l'orienter vers des machines. Il y a cette conclusion en fait assez terrible dans le film, que la machine, elle va finir par te laisser, en quelque sorte. Non pas que nos ordinateurs vont arrêter de nous servir, on va continuer peut-être de les utiliser, mais d'un point de vue humain, de ce à quoi on s'est relié, cette chose-là va nous laisser dans ce qu'on a besoin le plus profond, ce pourquoi on cherche à être en relation, ce pourquoi on cherche à être relié, d'avoir de l'affection, de la chaleur humaine, ça, l'ordinateur ne pourra pas nous le donner.

0: Oui, ça nous rappelle un principe spirituel qui est très présent dans la sagesse biblique. Il y a cette fameuse citation « Il n'est pas bon que l'homme soit seul ». Ce qui est assez frappant, c'est une citation qui vient du récit de la création, lorsque Dieu crée l'univers entier, il le crée par étapes, puis et à chaque étape de création, son verdict, c'est « Cela est bon ». Cela est bon, cela est bon. C'est un refrain qui est répété suffisamment de fois dans le récit pour qu'on comprenne que c'est super important et que Dieu crée des choses bonnes. Et la première chose qui est déclarée comme n'étant pas bonne, c'est la solitude de l'être humain. Et donc, c'est une affirmation assez fondamentale, en fait, que pour l'épanouissement de l'être humain, il est important que l'être humain soit en relation. Et c'est quelque chose qu'on retrouve à diverses échelles, à l'échelle individuelle, comme c'est illustré dans ce film, là, Her, à l'échelle sociétale aussi, parce qu'on se rend compte que les sociétés fonctionnent moins bien et que l'être humain est plus manipulable s'il est isolé des autres. Notre capacité à être en relation, à construire des relations avec les uns et les autres, nous rend aussi plus humains. Et il y a une véritable question à se poser si c'est un peu la loi des conséquences imprévues, hein. Si on est en train de construire un monde où la technologie nous absorbe de plus en plus vers elle-même parce qu'elle nous facilite les choses, mais qu'elle implique de nous couper les uns des autres, si elle n'est pas en train, cette technologie que l'on crée nous-mêmes n'est pas en train de nous déconstruire nous-mêmes en tant qu'humanité. Et là, on retombe vers une sorte de peut-être angoisse fondamentale qui donne naissance à tous ces récits, à tous ces mythes. Le mythe de Frankenstein, qui est un petit peu le monstre qu'on a créé, qui se retourne contre l'intérêt de son propre créateur. Et ça permet un peu de compléter le questionnement. Pas simplement est-ce que les machines vont nous détruire, vont appuyer sur le bouton de l'arme atomique, mais est-ce que les machines ne vont pas nous détruire en tant qu'humains, tout simplement, notre nature humaine.
1: Donc clairement, on n'est pas dans la grande bataille de Terminator contre Thermomix et dans ce côté dystopique de beaucoup de science-fiction où les robots prennent le pouvoir, nous écrasent et où il y a une guerre atomique, mais plutôt un risque où de l'intérieur, on est détruit dans ce qui fait notre humanité, notre conscience. Notre conscience d'être humain, notre besoin aussi de communauté. Et c'est là où on peut voir, par l'intermédiaire de tous ces récits, à la fois fictifs et dans les actualités, que la science-fiction du futur, bah, c'est devenu le passé de notre présent.
2: Exactement. C'est vraiment pas mal. Comment tu le dis, notre futur...
1: La science-fiction du futur est devenue le passé de notre présent.
2: C'est vrai, parce que ça avance tellement vite. Et Christelle, tu mentionnes tellement bien, l'homme a été créé pour être en relation, a été créé pour être en relation avec l'homme et a été créé pour être en relation avec Dieu. Et peut-être la menace la plus proche est justement cette technologie qui peut nous déshumaniser. Donc, c'est pas de voir la technologie comme quelque chose de fondamentalement mauvais. Je pense qu'il faut juste utiliser du discernement et se demander comment est-ce que cette technologie affecte ma relation avec les autres. Puis, pour ceux qui sont croyants ou qui sont ouverts à la foi, comment est-ce que cette technologie affecte mon rapport avec Dieu? Je donne un exemple très simple, mais pour moi, un des éléments qui fait partie de mon rapport avec Dieu, c'est de me retrouver souvent dans un sentiment de... d'étonnement, quelque part, de savoir que je fais partie de quelque chose qui me dépasse, qui est plus grand que moi.
0: L'émerveillement.
2: Puis souvent, ça se passe à travers le contact avec la nature, à travers la randonnée ou à travers des relations humaines.
1: Justement. Le contact avec ce qui n'est pas technologique, justement.
2: Exactement. Et je me rends compte que plus je passe de temps dans un monde qui est artificiel, qui est contrôlé, où ce que la climatisation, l'éclairage, tout découle de mon pouvoir. Ben, c'est comme une forme de liturgie, c'est comme une forme d'habitude qui me rend de plus en plus insensible spirituellement. Et ça, je pense que beaucoup de gens n'utilisent pas leur discernement pour remarquer cet effet-là de la technologie.
1: Et parce que dans Sagesse et Morito, on aime certes chercher l'essence au-delà des apparences, mais aussi se donner des pistes pratiques, parce qu'il ne s'agit pas juste de rester dans les hautes sphères de la réflexion, mais d'avoir des clés pour vivre concrètement au quotidien, face à la peur du danger de la technologie, mais surtout face au besoin d'être en relation. Une piste très pratique que j'applique, ou plutôt essaye d'appliquer dans ma propre vie par rapport au danger de l'isolement de la technologie, c'est de pratiquer le jeûne. Le jeûne, non pas par rapport aux aliments, mais par rapport à mon utilisation des réseaux sociaux. Et c'est effectivement une nouvelle liturgie à adopter. Parce que quand c'est devenu un réflexe le matin d'ouvrir son téléphone, d'aller sur Instagram, de regarder le feed pendant plusieurs minutes qui deviennent des heures, et de répondre à tel message sur telle autre application, etc. C'est devenu une habitude, effectivement, de l'ordre du rite. On le fait de façon naturelle parce qu'on a pris cette habitude. Et au final, je me rends compte, c'est éminemment personnel, mais je vous le partage, que ça me rend un petit peu aigrie, amère, ça me fait passer plus de temps à réfléchir, comment est-ce que je vais pouvoir hashtaguer tel moment de ma journée, et comment je vais pouvoir poster cette photo, plutôt que de passer du temps avec les vrais gens autour de moi. Et la seule manière vraiment que j'ai trouvée pour ça, c'est de m'imposer, de me couper d'Instagram et des réseaux sociaux.
0: Merci. Le jeûne, c'est une pratique qui, même dans ma vie, à moi aussi, a été une vraie source de ressourcement. Et ça connecte en fait à quelque chose qui fait partie du jeûne en soi, parce que le jeûne, c'est une privation. Et qui dit privation, dit frustration. Et parfois, on arrive mieux à voir les choses lorsqu'on retire certaines choses de notre vue. Et je pense que un des effets, on dira peut-être effet indésiré de la technique et de la technologie, en tout cas dans notre monde matérialiste, c'est de mettre devant nos yeux des réalités qui sont des réalités de surface et nous empêcher de réfléchir aux réalités plus profondes. Pour moi, une approche que j'ai de ça et qui complète le jeûne ou l'émerveillement, c'est la méditation. Et je le fais dans une tradition judéo-chrétienne qui est de se poser devant un texte ou d'examiner une idée ou un récit et de ruminer quelque part, au sens biblique, méditer, c'est ruminer quelque part, hein, murmurer et d'observer ce qui, au travers de ce qui est de surface, le récit, le texte, ce qui apparaît devant mes yeux, ce qu'il y a derrière dans la spiritualité biblique, il existe un monde invisible, il existe un monde immatériel, il existe un monde spirituel. Et ce monde spirituel n'est pas juste le monde des idées, c'est un monde qui est animé, c'est un monde qui vit. On parle de Dieu comme un Dieu vivant dans la tradition biblique. Et donc s'arrêter et entrer en relation avec ce qui est au-delà du monde de la surface, c'est s'ouvrir en fait à quelque chose duquel on se coupe, parce qu'on dresse parfois devant nous des murs matériels et techniques, alors qu'il existe des puits insondables, des ressources merveilleuses pour notre croissance, pour notre progrès, pour notre entrée en relation. On est des êtres humains faits pour être en relation avec l'être divin, Dieu.
1: Et donc, dans ce combat de Terminator contre Thermomix et dans cette réflexion infinie sur l'intelligence artificielle, on vous laisse, chers auditeurs et auditrices, avec ces trois petites pistes pratiques. Cherchez l'émerveillement, pratiquez le jeûne et rentrez dans la méditation. À très bientôt pour un prochain épisode. 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

Bonjour, je suis Man Turner et vous allez écouter mon titre Je m'évade qui parle de mon cheminement avec Dieu et des défis qu'un chrétien peut rencontrer, mais aussi de la grande grâce de notre Dieu. 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

dans une vie de tristesse, de malheur. Mais peu importe ce que l'homme t'a dit, Dieu te dit autre chose. Dans Jérémie 29, verset 11, il est dit « Car moi, l'Éternel, je connais les projets que j'ai formés sur vous, des projets de paix et non de malheur. Car mon désir est de vous donner un avenir et de l'espérance. » Quand le monde te laisse croire que tu as raté ta vie, tu as raté ton moment, le ciel te rappelle qu'il n'est pas trop tard pour laisser le doigt de Dieu écrire quelque chose de nouveau.

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bonheur et la grâce m'accompagneront tous les jours de ma vie. Et j'habiterai dans la maison de l'Éternel.

15, on a la parabole du fils prodigue. L'histoire d'un fils qui a quitté la maison de son riche père et dilapidé son héritage dans le monde. N'ayant plus rien, désespéré, il rentra à la maison rempli de honte. Cependant, son père, heureux de voir son fils en vie, l'accueillit et fit une fête pour son retour. Aujourd'hui, peu importe ta situation, Dieu t'accueille dans sa maison, les bras ouverts.

0: On n'arrête pas la pensée, et encore moins celle de Vincent Lafargue, c'est les Tweetomélies.
1: Au tout début du psaume 33, le premier verset nous dit « Vous tous qui êtes justes, acclamez l'Éternel, car il convient aux hommes droits de le louer. » Être un homme juste provoque donc la louange et la réjouissance. Soyons aussi justes que nous le pouvons, tout en se rappelant que vérité et amour s'embrassent, comme le dit un autre psaume. Essayons d'être le plus juste possible dans notre journée, et qui sait, cela provoquera certainement notre joie.

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Merci d'avoir choisi notre station. Une minute, s'il vous plaît. Je voudrais vous parler de l'armée, mais d'une armée spéciale. L'armée du salut. J'ai entendu parler de l'armée du salut. Eh bien, l'armée du salut a, par rapport à toutes les autres armées, une glorieuse spécialité. L'armée du salut a pour spécialité de refaire des hommes au lieu de les défaire. Là où elle opère, il y a plus de vivants après qu'avant. Ce qui est, par les temps qui courent, bien remarquable, parce que lorsqu'une armée passe, il y a plus de morts que de vivants. Mais l'armée du salut, elle laisse plus de vivants que de morts. Pourquoi? Parce que dans des cas graves, elle a trois slogans. L'armée du salut s'appelle S, soupe, S, savon, S, salut. Savon, pardon, soupe, savon, salut. Donner à manger, rendre une dignité, et enfin aborder le sens de nos humaines affaires et les ouvrir à l'aventure de la foi. Notre soupe à nous est devenue si abondante et si riche que nos problèmes sont l'apéro, les petits gâteaux, et après, ben, faut faire la cure d'amaigrissement. Quant à notre niveau de vie, il laisse le simple savon bien en arrière. Pour plus de détails, prière de consulter les vitrines. Reste le salut. Et là, là, on en est encore aux bougies, et peut-être à la fumée. Une âme vide sur un corps plein, et même une armée n'y pourrait rien. C'est pourquoi Dieu a envoyé son fils, non pas un enfant, mais son fils. Et son fils est venu pour rendre la vue, la vie et la flamme à ceux dont le manchon était en train de fumer. Quel espoir! À demain!

0: grâce du Seigneur Jésus soit avec tous.
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2: Je m'appelle Tyson et j'ai 26 ans. Je vais vous raconter l'histoire d'un jeune homme qui voulait se suicider. En effet, ce jeune homme, c'est moi. J'ai trouvé que j'étais laid, j'avais du mal à me regarder dans un miroir. Vivre avec un beau-père m'a été difficile. Et s'ajoute à tout ça des problèmes extrascolaires. La solution pour moi était de me suicider. Alors j'ai commencé à préparer mon plan. Celui qui veut se suicider prépare toujours son plan. Il ne faut pas se rater. On essaie de fuir à la souffrance, donc il ne faut absolument pas finir handicapé à vie. J'ai été plusieurs fois sur un pont, mais j'ai trouvé qu'il n'était pas assez haut. Néanmoins, il y avait des voitures qui passaient au-dessous du pont, il fallait juste se jeter au bon moment. Un soir du février 2009, je n'étais pas bien mentalement, j'étais chargé de lourds fardeaux, dépressif. À tel point je suis allé me coucher, mais je ne pouvais pas m'endormir. 2 heures du matin, à peine que j'allais prendre sommeil, j'étais saisi par une main plutôt étrange. De toutes mes forces, j'ai essayé d'enlever ma main de la sienne. L'étrange main m'a serré encore plus fort. Et là, j'ai lâché prise. Ce n'était pas un rêve parce que je ne dormais pas. J'étais juste allongé sous mon lit. Il y a une paix qui m'a envahi. Je me suis senti tout à coup vivant, joyeux. Je ne pouvais pas retenir mes larmes. Et je sais que c'était la présence de Dieu. Alors j'ai fait cette prière. Prends-moi. Je suis à toi. Et si demain, je retourne à mes mauvaises habitudes, je t'y tiendrai pour responsable. Car je t'appartiens. Amen. Ça, c'est la prière d'une personne qui ne sait pas encore prier. Néanmoins, il m'a écouté. À la suite, j'ai su que Jésus est mort pour moi et il est ressuscité à la croix. Car la parole de Dieu dit, « Car Dieu a tant aimé le monde, qu'il a donné son Fils unique, afin que quiconque croit ne périsse pas, mais qu'il ait la vie éternelle. » Jean 3, verset 16. Aujourd'hui, je suis étudiant en 2e année de théologie et j'aimerais être pasteur. Que Dieu vous bénisse.
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J'ai tout reçu d'en haut, et pourtant je le vois pas. J'ai tout ce qu'il me faut, et pourtant j'y arrive pas. Dieu m'a tout donné, mais je suis tenté d'abandonner. J'ai des luttes et des pensées qui me retiennent d'avancer. Est-ce que Dieu t'es toujours là? J'aimerais pouvoir te voir, juste pour me rassurer. J'aimerais toujours te croire, vaincre mon incrédulité. Mais à quoi t'es occupé les jours où plus rien ne va? Quand tout part en vrille dans ma vie, que je perds l'espoir de vue, que mon avenir s'obscurcit et qu'il ne vaut plus la peine d'être vécu. Est-ce que je compte vraiment pour toi? Où mon cœur endurci t'a suffisamment déçu, dont je ne veux pas faire semblant, faire comme si tout allait bien. J'ai l'impression par moment d'être le dernier des chrétiens, mais je veux crier à toi, tout remettre entre tes mains. Tu dis de marcher par la foi, et je ne vois même plus le chemin.

comptant sur la constance de mon infinie puissance. Mais aujourd'hui, dans tes ennuis, tu te demandes comment s'y fier. Et à tes cris, je compatis, mon fils unique fut crucifié. Mais je l'ai ramené à la vie.

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3: Nous connaissons tous cette grande question existentielle. Est-ce la poule qui a fait l'œuf ou l'œuf qui a fait la poule? Les enfants ne vont pas y répondre aujourd'hui. En effet, le débat est peut-être un peu trop vaste. Par contre, une autre colle a retenu leur attention. Pourquoi certains animaux grandissent dans des œufs et pas nous, les humains? Après tout, ça serait peut-être plus simple pour les mamans. Ils nous donnent leur avis sur le sujet.
4: Les hommes, ils poussent pas dans les œufs parce que c'est les oiseaux qui poussent dans les œufs. Sinon, ils vont s'asseoir sur le nid, ça va faire mal aux fesses.
5: On pousse pas dans les œufs. Parce que sinon, on serait des oiseaux et il n'y aurait pas d'homme sur Terre, alors on n'aurait rien à manger, il n'y aurait rien du tout.
6: On n'aurait pas de maison et on n'aurait que des nids pour dormir.
7: On pousse pas dans des œufs parce que en fait, si on pousserait dans des œufs, ça serait trop serré.
8: On pousse pas dans des œufs parce que nous, on pousse, on est dans des ventres.
9: On pousse pas dans les œufs parce que c'est la poule qui le fait et après elle va pas être contente.
10: On pousse pas dans les œufs parce que sinon on nous mangerait en omelette.
3: Et ça serait vraiment bête de terminer à la poêle avec des champignons et un peu d'herbe de Provence. Ce sont parfois avec les questions les plus absurdes au premier abord que nous obtenons les réponses les plus originales de la part des enfants.
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0: Matthieu, chapitre 13. Ce même jour, Jésus sortit de la maison et s'assit au bord de la mer. Une grande foule s'étant assemblée auprès de lui, il monta dans une barque et il s'assit. Toute la foule se tenait sur le rivage. Il leur parla en parabole sur beaucoup de choses et il dit « Un semeur sortit pour semer. Comme il semait, une partie de la semence tomba le long du chemin. Les oiseaux vinrent et la mangèrent. Une autre partie tomba dans les endroits pierreux où elle n'avait pas beaucoup de terre. Elle leva aussitôt parce qu'elle ne trouva pas un sol profond. Mais quand le soleil parut, elle fut brûlée et sécha, faute de racines. Une autre partie tomba parmi les épines. Les épines montèrent et l'étouffèrent. Une autre partie tomba dans la bonne terre. Elle donna du fruit, un grain 100, un autre 60, un autre 30. Que celui qui a des oreilles pour entendre, entende. » Les disciples s'approchèrent et lui dirent « Pourquoi leur parles-tu en parabole ?» Jésus leur répondit « Parce qu'il vous a été donné de connaître les mystères du royaume des cieux et que cela ne leur a pas été donné. Car on donnera à celui qui a, et il sera dans l'abondance. Mais à celui qui n'a pas, on ôtera même ce qu'il a. C'est pourquoi je leur parle en parabole, parce qu'en voyant, ils ne voient point, et qu'en entendant, ils n'entendent ni ne comprennent. Et pour eux s'accomplit cette prophétie d'Ésaïe, « Vous entendrez de vos oreilles, et vous ne comprendrez point. Vous regarderez de vos yeux, et vous ne verrez point. Car le cœur de ce peuple est devenu insensible. Ils ont endurci leurs oreilles, et ils ont fermé leurs yeux, de peur qu'ils ne voient de leurs yeux, qu'ils n'entendent de leurs oreilles, qu'ils ne comprennent de leur cœur, qu'ils ne se convertissent et que je ne les guérisse. Mais heureux sont vos yeux, parce qu'ils voient, et vos oreilles, parce qu'elles entendent. Je vous le dis en vérité, beaucoup de prophètes et de justes ont désiré voir ce que vous voyez et ne l'ont pas vu, entendre ce que vous entendez et ne l'ont pas entendu. Vous donc écoutez ce que signifie la parabole du semeur. » Lorsqu'un homme écoute la parole du royaume et ne la comprend pas, le malin vient et enlève ce qui a été semé dans son cœur. Cet homme est celui qui a reçu la semence le long du chemin. Celui qui a reçu la semence dans les endroits pierreux, c'est celui qui entend la parole et la reçoit aussitôt avec joie. Mais il n'a pas de racine en lui-même, il manque de persistance. Et dès que survient une tribulation ou une persécution à cause de la parole, il y trouve une occasion de chute. Celui qui a reçu la semence parmi les épines, c'est celui qui entend la parole, mais en qui les soucis du siècle et la séduction des richesses étouffent cette parole et la rendent infructueuse. Celui qui a reçu la semence dans la bonne terre, c'est celui qui entend la parole et la comprend. Il porte du fruit, et un grain en donne 100, un autre 60, et un autre 30. Il leur proposa une autre parabole, et il dit « Le royaume des cieux est semblable à un homme qui a semé une bonne semence dans son champ, mais, pendant que les gens dormaient, son ennemi vint, sema de l'ivraie parmi le blé, et s'en alla. Lorsque l'herbe eut poussé et donné du fruit, l'ivraie parut aussi. Les serviteurs du maître de la maison vinrent lui dire « Seigneur, n'as-tu pas semé une bonne semence dans ton champ? D'où vient donc qu'il y ait de l'ivraie ?» Il leur répondit, « C'est un ennemi qui a fait cela. » Et les serviteurs lui dirent, « Veux-tu que nous allions l'arracher ?»« Non, dit-il, de peur qu'en arrachant l'ivraie, vous ne déraciniez en même temps le blé. Laissez croître ensemble l'un et l'autre jusqu'à la moisson. Et, à l'époque de la moisson, je dirai au moissonneur, arrachez d'abord l'ivraie et liez-la en gerbe pour la brûler, puis amassez le blé dans mon grenier. » Il leur proposa une autre parabole, et il dit « Le royaume des cieux est semblable à un grain de sénévé qu'un homme a pris et semé dans son champ. C'est la plus petite de toutes les semences, mais quand il a poussé, il est plus grand que les légumes et devient un arbre, de sorte que les oiseaux du ciel viennent habiter dans ses branches. » Il leur dit cette autre parabole « Le royaume des cieux est semblable à du levain qu'une femme a pris et mis dans 3 mesures de farine jusqu'à ce que la pâte soit toute levée. » Jésus dit à la foule toutes ces choses en parabole, et il ne lui parlait point sans parabole, afin que s'accomplît ce qui avait été annoncé par le prophète. « J'ouvrirai ma bouche en parabole, je publierai des choses cachées depuis la création du monde. » Alors il renvoya la foule et entra dans la maison. Ses disciples s'approchèrent de lui et dirent: « Explique-nous la parabole de l'ivraie du champ. » Il répondit: « Celui qui sème la bonne semence, c'est le Fils de l'homme. Le champ, c'est le monde. La bonne semence, ce sont les fils du royaume. L'ivraie, ce sont les fils du malin. L'ennemi qui l'a semé, c'est le diable. La moisson, c'est la fin du monde. Les moissonneurs, ce sont les anges. Or, comme on arrache l'ivraie et qu'on la jette au feu, il en sera de même à la fin du monde. Le Fils de l'homme enverra ses anges qui arracheront de son royaume tous les scandales et ceux qui commettent l'iniquité, et ils les jetteront dans la fournaise ardente où il y aura des pleurs et des grincements de dents. Alors les justes resplendiront comme le soleil dans le royaume de leur Père. Que celui qui a des oreilles pour entendre, entende. Le royaume des cieux est encore semblable à un trésor caché dans un champ. L'homme qui l'a trouvé le cache, et dans sa joie, il va vendre tout ce qu'il a et achète ce champ. Le royaume des cieux est encore semblable à un marchand qui cherche de belles perles. Il a trouvé une perle de grand prix, et il est allé vendre tout ce qu'il avait et l'a achetée. Le royaume des cieux est encore semblable à un filet jeté dans la mer et ramassant des poissons de toute espèce. Quand il est rempli, les pêcheurs le tirent, et après s'être assis sur le rivage, ils mettent dans des vases ce qui est bon, et ils jettent ce qui est mauvais. Il en sera de même à la fin du monde. Les anges viendront séparer les méchants d'avec les justes, et ils les jetteront dans la fournaise ardente, où il y aura des pleurs et des grincements de dents. Avez-vous compris toutes ces choses ? Oui, répondirent-ils. Et il leur dit : C'est pourquoi tout scribe instruit de ce qui regarde le royaume des cieux est semblable à un maître de maison qui tire de son trésor des choses nouvelles et des choses anciennes. Lorsque Jésus eut achevé ses paraboles, il partit de là. S'étant rendu dans sa patrie, il enseignait dans la synagogue, de sorte que ceux qui l'entendirent étaient étonnés et disaient : Mais d'où lui viennent cette sagesse et ces miracles ? N'est-ce pas le fils du charpentier ? N'est-ce pas Marie qui est sa mère? Jacques, Joseph, Simon et Jude, ne sont-ils pas ses frères et ses sœurs? Ne sont-elles pas toutes parmi nous? D'où lui viennent donc toutes ces choses? Et il était pour eux une occasion de chute. Mais Jésus leur dit: Un prophète n'est méprisé que dans sa patrie et dans sa maison. Et il ne fit pas beaucoup de miracles dans ce lieu à cause de leur incrédulité.
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1: Aujourd'hui dans Bonjour chez vous, nous allons parler de la peur. En fait, on va faire toute une semaine spéciale sur plusieurs types de peur. On va décortiquer ça ensemble parce que la peur, en fait, dans ta vie, ça te paralyse, ça peut te limiter, te bloquer. Mais on va voir comment régler. On va parler de la peur du rejet, de la peur de l'inconnu, la peur de l'échec. On va aborder différentes thématiques tout au long de la semaine. Et il y a toujours un passage dans la Bible qui m'a interpellée. Vous savez, quand Caleb et Josué sont partis avec les espions pour aller explorer la terre promise, ce que Dieu leur avait promis. Et on sait que plusieurs sont revenus avec un rapport super négatif. Dans Nombre 13, verset 31, ils ont même dit « Mais nous ne sommes pas en mesure d'attaquer ce peuple car il est plus fort que nous. Nous ne sommes pas en mesure de... » Peut-être que dans ta vie, tu te dis que tu n'es pas en mesure de faire certaines choses. Eh bien, je crois que cette semaine, tu vas vivre quelque chose d'extraordinaire et la peur va quitter ta vie. Bonjour à tous.
2: Hello, Evelyne.
3: Hello, beaucoup de peur dans tout ça, mais ça va.
1: Beaucoup de peur. T'as peur aujourd'hui sur ce plateau?
3: Non.
1: Ça va? T'es bien?
2: T'as peur de quelque chose?
4: T'as jamais peur de rien.
5: T'as peur de rien. Frank, c'est le super-héros.
1: Est-ce que tu sais ce qu'est la peur?
3: De beaucoup de formes de peur. On a déjà parlé de tout ça, Evelyne. On a parlé de tout ça, déjà.
1: Frank est un expert en psychologie. Tout au long
3: oui,
1: de la semaine, il va décortiquer.
3: Je suis un grand thérapeute de la peur. Thérapeutique.
1: Ça va être génial. Ça va être génial. Bon, on va parler de la peur de manière générale aujourd'hui. On va voir vraiment les effets de la peur dans nos vies parce que c'est un voleur de destinée.
2: Ah oui, c'est un grand voleur de destinée. Et tu as même déjà commencé un peu à dire les effets de la peur lorsque tu parlais de cette histoire avec Josué et Caleb. Mm-hmm. Donc, on voit comme ça que des personnes ont vu la même réalité. Mais il y a des personnes qui ont été paralysées. Il y a des personnes qui tout de suite ont été bloquées parce que la peur est montée, en fait.
1: Ouais.
2: Et la peur, c'est une émotion. Normalement, cette émotion-là, ben, elle peut te protéger d'un danger. Mm-hmm. Tu vois, je me rappelle un jour, il y avait une scène terrible. On était au Cameroun, chez nous. Puis un camion qui dévalait, les gens ont pris peur. Et puis on a tous fui. Tu vois, là, quelque part.
1: La peur est bonne, hein.
2: C'est ça. Ça va te protéger de quelque chose parce que tu vois le danger arriver. Mais là où la peur devient quelque chose qui n'est pas bon, c'est là où elle te paralyse, justement. Elle t'empêche de faire confiance à Dieu. Et on va voir comme ça dans beaucoup de cas, dans beaucoup de vies de certaines personnes que j'ai peur, mais ça me bloque. Mm. La peur en elle-même, c'est OK. Même dans la Bible, Moïse avait peur. Gédéon avait peur. Tu vois, on voit que les disciples même ont eu peur. Mm-hmm. Tu vois, on voit que la peur était là. Mais la différence, c'est que ça les a pas empêchés de faire assez confiance à Dieu pour avancer dans la vie, dans leur appel, dans leur destinée. Et l'une des choses que la peur va faire, c'est ça, c'est que la peur, elle va déformer ta perception de la réalité, en fait. Là, tu vas grossir les choses.
3: Yep.
2: C'est comme, ah, mais eux, nous sommes comme des sauterelles, eux, ils sont comme des géants. Mm-hmm. Alors que c'est pas vrai. Tu vois, tu vas commencer à grossir les choses. Tu vas voir les difficultés là où il y avait pas de difficultés. Tu vas commencer à te dire, mais c'est compliqué, c'est mm-hmm. ceci, c'est cela. Pourtant, cette difficulté-là, elle n'est pas forcément là. Et ça va même te faire oublier la fidélité de Dieu.
1: C'est vrai.
2: Dans cette histoire-là, Josué et Caleb, ils ont vu Dieu, en fait. Ils ont vu que mais c'est Dieu qui nous a envoyés là. Mais les autres, à cause de la peur, en fait, on ne voit plus Dieu. C'est comme si Dieu n'était plus là dans cette situation-là. Et ça peut être l'un des effets de la peur. Et ce que ça va faire, c'est que ça va t'empêcher d'avancer. Tout le temps, tu seras en mode... En fait, je peux rien faire, j'ai peur. Un peu même comme le serviteur avec le talent, quand tu regardes dans la vie, il dit « j'ai eu peur ». Tu vois, c'est la phrase qu'il dit. Mm-hmm. Et... on est parfois vraiment dur avec ce serviteur-là parce que tout le monde va le critiquer. En plus, le maître a dit qu'il était méchant.
1: On aime bien
3: même
1: faire
3: le maître
1: ça.
3: Dit.
2: Ouais, c'est ça. Non, mais c'est vrai. Mais
3: ouais.
2: Combien parmi nous, quand même, on n'a pas ce petit truc où on a quand
1: c'est
2: même
1: clair.
2: Peur parfois
1: c'est
2: devant
1: clair.
2: Devant certaines choses, tu vois. On peut avoir cette peur-là, mais il faut pas qu'elle te bloque en fait. Tu vois, il faut pas qu'elle te bloque. Même si tu es comme un Gédéon aujourd'hui, que j'ai peur de telle chose, mais il faut pas laisser cette peur-là te bloquer. Il faut pas laisser que la peur vienne comme ça t'empêcher d'avancer. Et c'est l'un des effets que la peur peut avoir. Un autre effet aussi, c'est que la peur, ce qu'elle va faire, elle va commencer à nourrir de l'inquiétude à l'intérieur de toi. Tout le temps, tu vas commencer à te poser des questions, scénario catastrophe, les pires choses qui peuvent arriver. Tu ne le sais pas, mais c'est la peur qui est en train de le faire. Et je veux même interpeller les gens qui nous écoutent aujourd'hui. Si à l'intérieur de toi, tu sens comme ça, que chaque fois, il y a des choses qui montent à l'intérieur de toi. Tu as toujours des scénarios, tu as toujours des trucs. Mais pose-toi la question, est-ce que j'ai peur, en fait? Mm-hmm. Est-ce que c'est la peur qui est en train de parler?
1: Il y a des scénaristes professionnels dans ce monde. Je peux te le dire, j'en connais. Mm-hmm. C'est incroyable. Il arrive une petite chose et tout à coup, en fait, il y a un scénario, mais tellement catastrophe, tu te dis, mais comment t'as même pu penser à que ça allait amener à ça, en fait? Et c'est quasiment automatique, en fait.
2: Mm-hmm. C'est ça. Et quand ça arrive, qu'on n'ait vraiment pas peur de se regarder en face et de se dire, mais si ça se trouve, j'ai peur, en fait. J'ai peur et traiter cette peur-là, parce que si tu n'arrives pas à identifier, en fait, le scénario va prendre le dessus et tu vas penser que c'est normal. Pourtant, c'est la peur qui est en train d'agir. Mmh. Une autre chose aussi, c'est que la peur, ben, va te pousser au compromis. Mmh. Et bon, peut-être on va le voir, mais parfois on a tellement peur même du regard des autres. Tu vois, on a tellement peur de perdre quelque chose que sans s'en rendre compte, ben, on va tomber dans le compromis, en fait. On va accepter des choses qu'on n'avait pas acceptées. Et si tout le temps, tu es dans cette logique où le regard des autres pèse fort sur toi, mais pose-toi la question de savoir, est-ce que j'ai peur des autres à ce point-là, tu vois, au point où, voilà, ça, je suis dans le compromis, ça me paralyse, ou même parfois, ça t'enferme, en fait. Tu vois, c'est comme, la peur peut réduire aussi ton monde. J'ai peur d'être blessée, par telle personne, du coup, je veux plus avoir d'amis, je préfère rester dans mon coin et tout. Et ça, c'est des effets de la peur. Mais la question, une fois de plus, c'est de se dire, pourquoi à l'intérieur de moi, il y a cette pensée-là, en fait? Tu vois, pourquoi je m'enferme? Pourquoi est-ce que j'ai peur de prendre des risques? Est-ce que j'ai peur d'être blessée dans les relations? Est-ce qu'il y a quelque chose qui s'est passé qui a fait naître cette peur-là à l'intérieur de moi? Parce que les effets sont quand même là. Mm-hmm. Les effets sont visibles. On sait pas toujours d'où ça a commencé, tu vois, mais les effets sont là. Et si tu réalises que tu es de plus en plus fermé, pose-toi la question, est-ce qu'il y a quelque chose qui s'est passé? Est-ce que j'ai commencé à avoir peur des gens quelque part dans mon parcours? Si tu réalises que, voilà, le regard des autres est vraiment fort, demande-toi, mais pourquoi est-ce que j'ai autant peur du regard des autres? Parce que c'est autant d'effets qu'il peut avoir dans nos vies, en fait.
1: C'est clair, mais en fait, quand tu parles de voleur de destinée, un peu, mais ce qui est fou, c'est que c'est même pas conscient, parfois. Des fois, t'as des peurs dans ta vie, mais tu le sais même pas. Et en fait, t'as pris l'habitude de fonctionner d'une certaine façon, d'éviter même des fois certains endroits, d'éviter certaines circonstances, d'éviter certaines choses. De manière générale, on en parlera dans la semaine, mais par exemple, la peur de l'inconnu, t'as pris l'habitude de ne jamais aller dans un endroit que t'as pas connu avant. Donc, tu vas toujours aller regarder peut-être même ton trajet 15 fois sur Google Maps, tu vas demander d'être accompagné. Enfin, t'as pris des mécanismes qui sont mis en place pour essayer de pallier à tes peurs, mais en fait, tu réalises pas à quel point ça te bloque et ça te limite dans la vie.
2: Et on peut penser que c'est de la sagesse. Hein. Mm-hmm. Pourtant, derrière, c'est vraiment une racine de peur qui est là.
1: Complètement. Mm-hmm. Complètement. Et je me souviens, on avait reçu Pasteur Dorothée une fois dans Bonjour chez vous, et elle avait fait une rubrique sur la peur, et elle avait dit, avoir peur, c'est normal, un peu comme tu dis, mais en gros, sa rubrique, c'était avance avec la peur. Mm-hmm. Même si tu as peur, fais les choses, en fait. Mm-hmm. N'attends pas que la peur s'en aille pour commencer à faire. T'as peur, bah, avance quand même avec cette peur. Et en fait, peu à peu, cette peur va perdre son emprise. Et je pense que c'est hyper important de se dire que la peur, oui, peut te limiter, mais tu peux la dominer aussi. Puis on va parler des solutions tout le temps.
3: Si tu es bloqué par la peur, tu vas vivre ce que tu vis. Ça va être le maximum de ce que tu vas vivre toute ta vie. Est-ce que c'est la question? C'est ça que tu veux, en fait. Mm-hmm. Littéralement. Parce que si t'as peur de sortir de la ville où tu es né, où t'as toujours grandi, t'as peur de prendre l'avion, t'as peur d'avoir ton permis de conduire parce qu'il y a des gens qui ont eu des accidents, t'as peur de, à un moment donné, mais littéralement, tu iras pas plus loin.
1: Ouais.
3: Et c'est épouvantable de pouvoir se dire, moi, quand j'entends des gens, et je sais que c'est à quelque part peut-être commun, mais la peur de prendre l'avion, tu pourras jamais expérimenter et voir la terre que Dieu a créée, quoi. Il y a plein de choses que tu vas passer à côté à cause d'une forme de peur qui est là. Et là, il faut se dire, on traite le sujet. Ben, sérieusement, à la fin de cette semaine, je veux vaincre certaines peurs. Amen. Je veux passer par-dessus. Mm-hmm. J'écoute pas pour entendre parler de la peur et glorifier la peur et élever la peur et dire que la peur est partout et qu'elle est normale. À un moment donné, il faut écraser cette peur et cette crainte et dire non, je vais avoir un esprit de foi.
1: Amen.
3: Et je vais marcher par la foi et je vais voir Dieu agir dans ma vie. Et à la fin de cette semaine, je vais confronter la peur qui est là. Et ça, c'est l'esprit et la pensée dans laquelle tu dois suivre ces émissions cette semaine, parce qu'on n'est pas appelé à rester tel qu'on est.
1: Amen. Ah. Frank se réveille. Vas-y, Frank. Ah ben voilà. Elle tape bien?
2: Oh là là.
3: Ouais, elle est plus rigide.
1: Elle est plus rigide. Elle résonne encore plus.
2: Je pense qu'elle n'a pas peur, la table. Pas d'émotion.
3: On est prêt, Evelyne.
1: On est prêt. Aurélie, tu parlais des pourquoi quand tu as fini ton, mm-hmm. ton intervention. Et je pense que ça, c'est la vraie question à se poser. C'est pourquoi j'ai peur? Comment ça a commencé? C'est quoi la source de mes peurs, en fait? Mm-hmm.
5: Ben, j'ai beaucoup aimé ce qu'Aurélie disait. Elle a parlé du fait que ça nous paralyse, en fait. Et je crois que dès l'instant où on se voit limité dans quelque chose, c'est là qu'on peut vraiment identifier qu'il y a une peur qui est derrière, de se poser les pourquoi. Et Frank a parlé de la peur de l'avion. Il y a des peurs comme ça qui sont évidentes. Il y a des gens qui vont le dire. Hein. Non, je peux pas venir. Il y a des gens qui sont pas allés à des mariages, qui sont pas allés, qui ont vu il y a des beaux endroits qu'ils aimeraient vraiment voir, mais ils peuvent pas y aller. Ils disent, je peux pas y aller parce que j'ai peur de l'avion. Mm-hmm.
3: Et c'est même normal. Pas financier. C'est vraiment. C'est j'ai genre, peur d'embarquer dedans.
2: Quand même, la peur des araignées est légitime.
3: Elle est pas légitime, Aurélie. Elle est pas légitime. Tu écrases l'araignée.
1: J'ai pas prévu une journée dédiée au peur de l'araignée, Aurélie, mais je peux rajouter.
3: Tu tues l'araignée. Tu l'écrases. Vas-y.
5: Mais, tu vois, et je me rappelle une fois, je prenais le métro quand j'étais ado et il y avait une dame, elle était là, elle était un peu nerveuse à côté de moi. Et finalement, elle vient me parler et elle venait d'arriver. Et elle avait peur du métro, de prendre le métro. Puis j'ai dit, mais non, c'est très facile. Elle m'a dit où elle allait. Elle venait d'une région, je sais plus trop où. J'ai dit, mais non, je vais expliquer comment prendre le métro. Et puis c'est très facile, vous allez y arriver. Et du coup, cette journée-là, voilà, le métro est arrivé, puis le métro est en panne. Oh. Et donc, il est arrivé, il était tout sombre. Ça, c'était tout noir. Et puis, il est juste passé comme ça, comme un espèce de métro fantôme et tout. La femme, elle a eu tellement peur. Elle a dit, ah non, elle va prendre un taxi. Elle est partie. Puis je me suis dit, ben, prendra probablement plus le métro de sa vie. C'est fini là, ça. Oh. Mais c'est pour dire que des fois, oui, on identifie une peur et peut-être qu'elle est légitime, la peur. Elle est basée sur quelque chose. Tu parlais de quelqu'un qui dit, je vais pas prendre mon permis parce qu'il y a eu des accidents de voiture. Et peut-être on a des raisons. Parce que l'ennemi va vouloir nourrir notre peur. Parce qu'il sait que notre peur nous limite, en fait. Et des fois, on a comme ça dans notre pensée des raisons qui nous disent, tu as raison d'avoir peur de ça.
3: Légitimiser.
5: Il y a vraiment il y a des raisons factuelles pour ça. Mais, ça nous limite, en fait. Et ça nous empêche de rentrer dans tout ce que Dieu a prévu pour nous. Et Paul va dire à Timothée, ben, alors que Timothée était jeune, alors que Timothée avait un ministère à accomplir, alors que Paul est en train de mourir, il a passé vraiment toute sa connaissance, il a imposé les mains, il a encadré Timothée. Il lui dit, mais t'as pas un esprit de peur, en fait. Mm-hmm. Parce que des fois, il y a des choses qui sont là, qui veulent t'intimider, mais c'est de dire, je n'ai pas reçu un esprit de peur. Donc, j'ai l'émotion de la peur, mais je n'ai pas l'esprit de la peur. Mm-hmm. J'ai un esprit de foi, j'ai un esprit d'amour, de sagesse, je suis un conquérant. Et c'est là, c'est ça en tant qu'enfant de Dieu, lorsqu'on revêt justement cette nouvelle identité d'enfant de Dieu, ben, ce renouvellement de l'intelligence nous amène à dire, je ne marche pas par la peur. Et des fois, il y a des familles entières qui ont peur. Et c'est vraiment chez nous, on ne fait pas telle chose. Tout le monde a peur, du papa à la maman aux enfants. Mm-hmm. Et c'est vraiment comme notre façon de fonctionner, en fait. On fait tout en voiture. Et je connaissais une dame qui avait son permis et on avait une réunion de famille. Elle est arrivée comme beaucoup plus tard. Et j'ai dit, mais t'étais où? Depuis que t'étais partie. Ah, mais non, j'ai pas pris l'autoroute. Elle a fait, j'ai dit, mais t'as fait tous les chemins.
2: C'est pas vrai.
5: Mais c'était vrai
1: terrible.
5: Mais parce qu'elle avait peur de prendre l'autoroute. En fait, ils prennent pas l'autoroute chez eux. Ils prennent toujours
1: c'est familial,
5: les... Ils prennent toujours les chemins parallèles, mais j'ai dit, mais.
1: C'est compliqué.
5: Si ça va te prendre, tu vas arriver longtemps en arrière, tu vois. Et c'est un petit peu comme ça, et de se dire, non, j'ai pas reçu un esprit de peur. J'identifie la peur lorsque je commence à voir des choses, des fois, qui sont évidentes, comme ce qu'on vient de parler, et que j'ai accepté. La dame, elle savait bien qu'elle est arrivée plus tard, mais elle a accepté ça, tu vois. Ou bien des choses plus subtiles, comme la peur de l'engagement, par exemple. T'es en relation avec quelqu'un, t'as commencé bien, mais à la fin, t'as toujours. Il y a toujours quelque chose qui arrive. Au bout d'un moment, dis-toi, c'est pas toi qui as peut-être peur de l'engagement et tu es toujours en train de voir les raisons pour lesquelles ça ne pourrait pas marcher. Et comme Aurélie l'avait dit tout à l'heure, on peut penser que c'est de la sagesse alors que ça ne l'est pas. Et des fois, on a besoin pour identifier nos peurs lorsqu'on voit comme ça les choses qui nous ralentissent. Et à un moment donné, on commence à voir, OK, Seigneur, à quoi est-ce que tu m'as appelé? Et si j'ai peur de parler en public, mais je sais que j'étais appelée au ministère,
1: ça va coincer.
5: Ça va coincer. Mm-hmm. Et donc, c'est à ce moment-là qu'une fois que j'ai identifié cette peur-là, je sais à quoi j'ai été appelée, ben ce truc-là, il peut pas m'empêcher d'arriver là. Mm-hmm. Donc, comme pour Caleb et Josué, ben voilà, les géants ne peuvent pas leur empêcher d'arriver au pays promis. Ben de la même manière, lorsque j'ai identifié cette peur, la peur de prendre l'avion, Mais j'ai tellement envie d'aller à tel endroit, cette peur-là ne va pas m'empêcher. Donc, je veux me préparer dans la prière, naturellement aussi, voilà, je vais être confortable et tout ça, tout ça. Je prends peut-être un vol de nuit pour être sûr que je vais m'endormir. Mm-hmm. Comme ça, voilà, je vais arriver le matin. Je veux dire, il faut que j'y travaille pour pouvoir contrer cette peur-là. Si c'est la peur de l'engagement, ben voilà, je vais faire le travail dans mon cœur, je vais faire le travail avec le Seigneur, je vais en parler. Comme je dis, la peur de prendre la parole en public, mais je suis appelée au ministère, ben je dois répondre à l'appel. L'obéissance vaut mieux que les sacrifices. Je ne peux pas dire comme le serviteur méchant, ben j'avais peur de toi, je suis allée cacher le talent, voilà, je te le redonne. Non, le talent, je dois le fructifier. Et c'est comme ça, quand on identifie nos peurs, des fois c'est subtil, des fois c'est flagrant, mais une fois qu'on les a identifiées, donc on a vu qu'il y a quelque chose qui nous limite, il faut qu'on passe à l'action.
2: Et même si on est, même un peu comme tu parlais tout à l'heure, qu'il faut avancer malgré la peur, et je pense qu'il faut vraiment le dire. Mmh. Vois, parce que oui, même si t'es comme Gédéon, quand moi je lis souvent cette histoire-là, je me dis, mais c'est fou en fait. Le gars, il a vraiment peur, tu vois, et, mais ça n'empêche pas que il pose quand même des actions,
1: ouais.
2: Tu vois, même il pose des actions, genre tu fais un truc, mais tu fuis, tu te replies, tu vois, mais l'action que le Seigneur t'a demandé de faire,
1: il le fait.
2: Elle a quand même été posée. Mmh. Et je pense que parfois, on ne va pas jusqu'à poser l'action, mais sache que ton cœur peut battre tout au long, mais tu es en train de faire ce que le Seigneur te demande de faire. Mmh. Et je pense que c'est souvent ça qui... Les gens veulent pas que leur cœur batte du tout, du tout, du tout. Ils veulent rien ressentir comme peur. Même si tu vois que, OK, je suis pas à l'aise dans cette situation-là, je ressens que j'ai des peurs, j'ai des traînes, que ça ne devienne pas une paralysie, en fait.
1: Complètement.
2: Ton cœur va battre, OK, t'auras ça, mais vas-y.
5: Mmh. Et je trouve que ça te rend tellement la gloire à Dieu lorsque tu arrives à faire quelque chose malgré toi. Donc, ça veut dire c'est même pas, tu peux même pas te glorifier que je l'ai fait. Parce que j'étais 100% confiant en moi.
1: Clair.
5: Parce que voilà, non. Je l'ai fait par obéissance. Et quand t'arrives, tu le fais. Et c'est fini. Et ça a produit du fruit. Toi-même, tu fais, ouf, merci Seigneur, tu vois un peu. Et des fois, même les gens vont dire, ah, t'avais peur, mais pourtant, tu le fais tellement bien. Mais c'est parce que, en fait, Dieu t'avait accompagné là-dedans. Et je crois que quand nous-mêmes, parce que Dieu nous connaît. Et quand nous-mêmes, on passe par-dessus, entre guillemets, nos propres peurs par obéissance pour répondre à ce que Dieu veut faire. Ben, lui-même aussi nous encourage là-dedans. Et ça lui fait plaisir, en fait.
1: C'est clair.
5: Et c'est une marque aussi de confiance au Seigneur, de dire, Seigneur, je vais y aller, malgré la peur que je vois. Tu vois, ces gens-là sont revenus. Ils avaient la promesse que le pays premier était à eux, mais ils ont mis de côté la sagesse de Dieu pour leur propre sagesse à eux, qui a dit, ben, on a vu des géants, des fils d'Anak, et dit qu'on n'y va pas.
1: Et des fois, on est bête un peu, hein, mais Dieu nous connaît mieux que nous-mêmes. Mmh. Est-ce que quand Dieu nous demande quelque chose, il ne sait pas qu'on a peur? Bien sûr qu'il le sait. Et il nous choisit malgré cette peur. Mmh. Je pense qu'il n'a pas été étonné de la réaction de Moïse au buisson ardent.
5: Oui.
1: Je pense qu'il savait la disposition du cœur de Moïse. Mais malgré tout, c'est lui qui l'a choisi. Mmh. Mais comme tu dis, parce que ça va lui rendre la gloire. Et c'est ça qui est fort. Et en fait, moi, je me dis, bah, si Dieu m'appelle à quelque chose, si Dieu me pousse dans quelque chose, bah, c'est que d'une certaine façon, il va me rendre capable de le faire.
5: Ouais.
1: Et là, du coup, au lieu de regarder à tes propres incapacités, bah, tu fixes tes yeux sur Dieu et tu te dis, bah, moi, je me sens incapable, mais lui me voit capable. Donc, je fais confiance à Dieu. Et c'est toujours cette notion de faire confiance à Dieu qui va changer les choses. Et il y a, bah, là, on parle de certaines peurs, hein, mais il y a certaines choses, tu l'as dit un peu, ça peut être héréditaire, c'est familial, donc il y a une mentalité, mais certaines fois, c'est carrément spirituel.
5: Mmh.
1: Et là, c'est encore un autre type de peur. On parle vraiment d'un esprit de peur qui vient et qui prend le contrôle de ta vie. Et là, ça va être un autre type d'action à poser pour pouvoir s'en sortir.
3: Ben, le problème, c'est pas forcément la peur en soi. On le dit, c'est l'inaction rattachée à cette peur.
1: Mmh.
3: Parce qu'en effet, Dieu, quand il te demande quelque chose, évidemment, très souvent, c'est quelque chose que tu n'arrives pas à faire tout de suite dans l'état dans lequel tu es, dans le sens, tu ne seras pas hyper tout de suite à l'aise. C'est comme le stress. Des fois, il va y avoir différentes émotions. Là, on parle de la peur en soi. Mm-hmm. Et lorsque, par contre, lorsque il y a des moments où tu te réveilles et tu as une crainte ou une peur qui te saisit, qui n'était même pas là la veille. Il y a des moments où est-ce que c'est une peur soudaine. Il y a de quoi qui arrive. Tu te lèves et t'as une peur de... Tu dis, mais c'est quoi ce truc-là? C'est quoi cette affaire? Il y a des peurs, comme on l'a dit, qui sont héréditaires. C'est dans la famille. Tout le monde a peur de l'autoroute. Ben là, il faut sortir de ça. Il faut briser ça. C'est pas un esprit qui est derrière, forcément, tout le temps.
1: C'est une mentalité.
3: Des fois, c'est une mentalité, vraiment. Mais un esprit de peur, ça, qu'est-ce que j'aime de cette histoire de Néhémie? C'est dans le visible, on voit la réalité de l'invisible.
1: Ouais.
3: Tu vois, alors que Néhémie est en train de faire... Il y a l'ennemi qui est là, qui veut intimider, bloquer, écraser, amener la peur dans le cœur de tous ceux qui sont là en train de rebâtir la muraille. Et tu dis, ça, c'est vraiment l'image de ce qui se passe dans le monde spirituel. Et on l'a lu tout à l'heure. Et vous avez parlé par rapport à Timothée. Au fait, t'as pas reçu un esprit de peur, non, ou même une autre version, on va dire, de timidité, un esprit de force, d'amour, de sagesse. Mais il y a vraiment des esprits qui sont là dans le monde spirituel. Est-ce que j'appelle ça esprit de peur à proprement dit? Parce que pour moi, il y a différents esprits qui vont vouloir amener une peur de différentes choses, en fait. Mm-hmm. Et quand t'es plus large comme ça, mais l'histoire qui est bouleversante quand tu y penses, c'est celle de Judas. Judas, juste pour expliquer, il livre Jésus et après, il y a une oppression si forte sur sa vie qu'il se pend.
5: Oui.
3: Il saute la vie.
1: C'est fou.
3: Et ça, c'est parce qu'il y a eu peur de la réaction de Jésus, il y a eu peur de ce qu'il avait fait, de la réalité. Évidemment, c'est extrêmement grave. Mais, ceci étant dit, il aurait pu se repentir et avoir... Mais il y a eu une oppression tellement forte. C'est pas un truc... Ah, mais c'était, il allait pas bien ce jour-là dans sa tête. Non, c'est pas
1: non,
3: ça.
1: C'est plus fort que
3: dans
1: ça.
3: Le monde spirituel, il y a eu une oppression démoniaque qui est venue, qui a amené une peur irrationnelle, qui a poussé à une action terrible, démesurée, qui était celle du suicide. Et quand tu saisis que la réalité spirituelle, elle est là, elle existe, et que peut-être pour toi, en fait, tu nous entends et tu te dis, mais il n'y a aucune raison que j'ai cette peur démesurée-là de prendre l'avion, je reviens là-dessus. À un moment donné, il faut se dire, mais est-ce qu'il n'y a pas quelque chose qui est plus là que j'aurais pu l'imaginer, qui veut me limiter dans ma vie à pouvoir passer à l'action et à vivre quelque chose que Dieu voudrait que je vive? Est-ce qu'il n'y a pas quelque chose qui est là qui m'oppresse quand je pense à telle situation ou je pense à telle affaire qui pourrait arriver? T'as quasiment une crise d'anxiété.
5: Mmh.
3: Et tu te dis, mais là, c'est comme, j'ai jamais vécu ça. Et tu trouves que ça s'est installé depuis un an, deux ans, cinq ans. Ça n'a jamais été là auparavant. Et là, tu te dis, ben, pourquoi est-ce que je réagis de cette manière-là?
5: Mm-hmm.
3: Et je sais que des fois, il y a un accident qui est arrivé. Tu as vécu un accident et c'est le cas de plusieurs personnes. Après cet accident, il y a eu de quoi qui s'est installé dans le cœur de cette personne-là. Et on le sait que parfois, des trucs, des incidents, des traumatismes très violents vont ouvrir la porte à une action aussi dans le monde spirituel qui va pouvoir s'installer. Là, il faut se dire un peu, où est-ce que j'en suis?
5: Mm-hmm.
3: Et donc là, il faut prendre autorité et il faut pas tolérer l'oppression spirituelle qui va être liée à la peur, qui va venir du monde des ténèbres. Et ça, ben, il faut être conscient, tu as la peur naturelle, mais tu as la peur aussi dans le monde invisible. Et là, ben, il faut prendre autorité et se dire, non, je veux pas vivre comme ça. Romains 8, 14 et 15 dit, car ceux qui sont conduits par l'Esprit de Dieu sont fils de Dieu. Mais écoutez bien, en effet, vous n'avez pas reçu un esprit qui fait de vous des esclaves et vous ramène à la crainte.
5: Mm-hmm.
3: Vous n'avez pas reçu un esprit qui fait de vous des esclaves et qui vous ramène à la crainte. Non, vous avez reçu l'esprit qui fait de vous des fils adoptifs de Dieu, car c'est par cet esprit que nous crions Abba, c'est-à-dire Père.
5: Amen.
3: Mais tu n'as pas reçu un esprit qui veut t'amener dans l'esclavage du péché, qui veut t'amener dans l'esclavage de toutes sortes de choses, qui veut t'amener sous une forme de crainte et d'oppression, tu as reçu l'Esprit de Dieu qui veut faire en sorte que tu cries peur et que tu te dis, non, j'ai plus à avoir ces peurs-là dans ma vie. Peur de mourir, peur de tomber malade, peur d'avoir le cancer, peur de manquer d'air, peur de mal dormir, peur de... Mais je vous le dis, c'est hallucinant comment il y a des peurs.
5: Mm-hmm.
3: Et à un moment donné, il faut se dire, non, je suis appelé à grandir et à monter en stature. Là, on n'est pas en train de dire, toi qui as peur, qu'est-ce que... Non. On est plein de compassion, mais il faut réaliser qu'on n'est pas appelé à vivre une vie dans la peur.
5: Ouais. Mm-hmm.
3: Parce que ça, c'est épouvantable.
2: Et du coup, c'est super même ce que tu partages au début. En fait, il faut se positionner. Il faut se positionner parce que on aura toujours des occasions et des opportunités d'avoir peur, en fait. Dans la vie. Il y a toujours des situations qui vont venir. Il y a des troubles qui vont venir. Il y a des choses qui vont arriver vraiment pour que la peur puisse saisir. Mais justement, quand tu as cette capacité de te positionner spirituellement, que ce soit devant les peurs de nature spirituelle, que ce soit des peurs naturelles, quand tu réussis à te positionner vraiment et à dire non, pas dans ma vie, en fait, c'est là où ça commence, le processus commence. Même si tu as été quelqu'un qui a été traumatisé parce qu'il y a peut-être quelque chose de gros qui est arrivé, quelque chose vraiment qui a ouvert une grande porte. Mais dès l'instant où tu te positionnes, mais au moins ce processus peut commencer dans ta vie. Et dès que les choses aussi ont été mises en lumière, mais tu vas voir que cette lumière-là va venir faire une différence totale, en fait. Donc, n'ayons pas peur de nous positionner.
3: Quand il arrive de quoi de gros, naturellement, on est des humains, tu vis une émotion.
1: Bien sûr.
3: Mais après, il faut que tu te dises, mais t'as un peu, le fruit de l'esprit, c'est la paix. Et là, je suis en train de vivre hors de la paix. Et là, c'est ça que je veux pas demeurer dans ça.
1: Complètement.
3: Et là, il faut prendre cette prise de conscience et de se dire, OK, je vais devoir spirituellement, j'ai de quoi me lever, s'il faut que je change ma façon de penser, s'il faut que je parle à quelqu'un. Et aussi, par rapport au fait de faire face à ces peurs, comme Nadine disait, d'être transparent, en fait.
1: C'est ça.
3: T'as peur vulnérable. De parler en public, d'être vulnérable, d'être devant les gens avec un petit sourire, un petit rire un peu stress. je suis moins habitué. Soyez. Et en fait, c'est correct de pas être en effet Superman, Superwoman, de ne pas vivre ça, mais d'être vulnérable. Et les gens vont comprendre et ils vont d'ailleurs t'aider davantage aussi.
1: Complètement.
5: Moi, je pensais même aux enfants, dans le sens où des fois les peurs, ça vient depuis qu'on est tout petit, en fait.
1: Ouais.
5: Et on parle à des personnes qui, eux, se reconnaissent comme étant ayant des peurs. Mais des fois, c'est notre entourage. Des fois, tu connais dans ton entourage quelqu'un qui a des peurs et ça devient même des phobies. Tu sais, dans le monde scientifique, on a des noms pour ça. Il y a des gens qui ont la phobie d'aller à l'extérieur, qui doivent toujours être à l'intérieur, être chez eux. Il y a des gens qui ont toutes sortes de phobies. Et des fois, devant ton entourage, quelqu'un que tu connais de ta famille, qui est comme ça, on ne sait plus comment agir, en fait, avec cette personne-là. Mais je veux vraiment interpeller les parents parce que des fois, c'est dès le bas âge qu'une peur comme ça peut venir. Et si on tolère la peur, au fil des années, ça devient quelque chose. Je me rappelle quand ma fille était petite, elle devait avoir un vaccin et elle avait peur
1: des piqûres.
5: Mm-hmm. Et il y avait une autre.
3: T'en ai fait 3-4 devant elle. Il n'y a pas de problème.
5: Et il y avait une autre enfant qui était là, qui avait aussi peur des piqûres.
3: Les lèvres qui gonflent.
5: Il y avait une autre petite à côté qui avait aussi peur des piqûres. Et la petite, mais elle pleurait, elle était hystérique.
1: Ouais.
5: C'était too much, là. Je veux dire, elle manquait de respirer. Elle allait faire une hyperventilation.
3: C'était une crise.
5: C'était terrible. Ouais. Et j'ai dit à ma fille, j'ai dit, regarde. Et puis après, finalement, elle a fini par se calmer. On l'a fait la piqûre, ça fait une seconde, ça a pris une seconde, et puis c'était fini.
1: Oui.
5: Il dit, tu vois comment, quand on laisse une peur à rentrer, ça devient ridicule à un moment donné, et tu ouvres d'autres portes. Tu vois, cette petite, c'était juste la piqûre, mais là, elle manquait de respirer. Elle allait faire vraiment une crise de panique, hyperventilation et tout ça. Et donc, du coup, ben, on a parlé de ça, en fait. Et des fois, en tant que parent, on tolère certaines petites peurs, tu vois. Qu'elle a peur du noir, on met une veilleuse, elle a peur de ceci, elle a peur de cela. C'est vrai, il y a des choses qui sont, quand l'enfant est encore petit, puis avec le temps, ça va partir. Mais quand tu vois quelque chose qui demeure, il faut vraiment que l'enfant comprenne que c'est pas normal que je vive avec ces peurs-là, puis on va pas tout arranger autour de la peur, en fait. OK, t'as peur de ça, on va faire le détour parce que t'as peur de ça. Non. À un moment donné, les peurs, on les comprend.
1: Faut faire face, ouais.
5: Et plus que l'enfant comprend que la peur est pas normale et c'est quelque chose que je dois devoir déloger à un moment donné, ben c'est une mentalité qui le poursuit à l'âge adulte, en fait. Il n'accumule pas juste des peurs comme ça au fil des années. Et puis, au bout d'un moment, ben, tu t'enfermes chez toi et tu peux plus, en fait, fonctionner dans la société, en fait.
1: Complètement.
5: Et des fois, c'est des petites choses comme ça.
3: Tu veux pas être l'alimentateur de la peur.
1: L'alimentateur, merci.
5: Merci, cher thérapeute.
3: C'est
1: l'introducateur qui est de retour.
3: Thérapeutique.
1: Le dictionnaire 5 couleurs. C'est assez nul, j'avoue.
3: Ouais.
1: En tout cas, je vous encourage vraiment à la maison à pouvoir oser affronter vos peurs.
3: Quelqu'un doit acheter un billet d'avion aujourd'hui et vaincre sa peur. Merci. C'est aujourd'hui, t'achètes un billet d'avion. Merci.
5: Pour aller où?
3: Quelque part que t'as envie.
1: Ouais, quelque part que t'as envie quand même. Ça aide, ça motive à prendre l'avion.
3: Ouais, même si c'est un petit vol de une heure, tu fais un petit vol de une heure.
1: C'est bien. Amen. Que quelqu'un le fasse, vraiment. On vous encourage en tout cas vraiment à pouvoir, oui, affronter vos peurs, les vaincre. Et demain, on va parler de la peur de l'échec. Et je l'ai dit, toute la semaine, en fait, on abordera différents types de peurs et on va les vaincre les unes après les autres. Allez, à demain. Bonjour chez vous.

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1: Qu'est-ce que l'angoisse pour toi, en quelques mots ?
2: Une angoisse, je pense que c'est une peur, une appréhension, quelque chose que tu peux plus gérer.
3: Une peur dont on connaît l'origine, ou un stress constant.
4: Je trouve que c'est très relatif au futur. C'est t'as peur avant d'avoir un mal.
5: C'est un sentiment de mal-être, voilà, dont la source n'est pas forcément connue. Je pense qu'il y a une partie d'inconnu dans l'angoisse.
1: Qu'est-ce qui t'angoisse, toi, personnellement ?
6: L'imprévu, j'aime pas du tout quand je gère pas les choses.
7: Paperasse, c'est pour moi hyper angoissant, c'est quelque chose qui prend du temps, quelque chose que je ne comprends pas.
5: C'est l'échec qui doit m'angoisser le plus de manière générale. C'est que je sais pas trop pourquoi.
3: Moi, c'est un peu particulier puisque j'ai un trouble anxieux, mais du coup, tout. Les décisions, les gens, tout.
8: C'est la vie, c'est l'école et la charge de travail qui est liée avec.
6: Il n'y a plus grand-chose qui m'angoisse.
9: Je crois que cette interview m'angoisse et du coup m'empêche de réfléchir convenablement.
10: Est-ce que tu en parles à des amis, à ta famille ?
3: Oui, j'en parle à mes psychiatres, psychologues, à mes amis, aux personnes de l'église.
6: Je garde tout pour moi et c'est pour ça que je suis une vraie boule de nerfs.
2: Oui, je parle beaucoup de mes angoisses. J'ai beaucoup besoin de me confier, ne serait-ce que pour réussir à trier mes idées.
9: Bah, j'ai très peu le moyen d'en parler dans ma famille. Du coup, je pense que c'est devenu un peu un réflexe, et c'est d'en parler ailleurs. Est-ce que c'est productif ? Je ne sais pas, j'en suis franchement pas certain. Mais ensemble, parfois, on peut trouver des réponses. Ça vaut le coup d'en parler, j'en parle.
1: Comment est-ce que tu gères ton angoisse ?
6: Oh, mais je les gère pas du tout. Et mon corps, il le ressent.
3: Avec un traitement médicamenteux.
6: J'essaie de me dire qu'il y a plus grave.
4: Ouais, c'est bien de se trouver un défouloir pour extérioriser.
2: J'ai beaucoup de mal à les gérer.
3: Principalement la prière.
5: Je l'enterre et je fais autre chose à la place et hop, ça passe. C'est relativement efficace.
1: Qu'est-ce que tu conseillerais à quelqu'un dans une situation d'angoisse ?
4: Je conseillerais de faire du sport dans son quotidien. Tu vas être mieux dans ton corps, mieux dans tout ce qu'il faut. Ça va un peu faire tes journées.
6: Pour en parler, pour ceux qui y arrivent, mais il n'y a pas tout le monde qui arrive. Donc moi, j'en fais partie.
8: Déjà, pas faire comme moi, c'est-à-dire pas fumer ou pas prendre de drogue, même si c'est très compliqué.
3: En s'en remettre à son créateur.
9: Vous faites du Nutella, ça me paraît évident, quoi. Désolé, mais j'ai pas mieux. Hein.
11: Salut tout le monde et bienvenue dans ce 16e épisode du Comptoir, le podcast des GBU.
12: On est 3 étudiants et aucun dans le domaine de la psychologie. Perso, ça m'angoisse cette émission.
13: Ça t'angoisse ? Bah, faut pas.
12: On fait bien de parler de sujet. Je vois qu'on n'a pas tous les bons réflexes face aux difficultés que nos potes expriment, je pense.
11: Mais c'est vrai qu'on n'est pas des experts et on trouvait ça bien de commencer ce podcast par des témoignages de 2 étudiants qui, eux, savent de quoi ils parlent. Et je vous propose de rentrer dans le vif du sujet et d'écouter Christelle, étudiante en histoire, et Dylan, étudiant ostéopathe.
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13: Bonjour Christelle, et merci d'avoir accepté de répondre à nos questions aujourd'hui.
14: Bonjour Dylan.
13: Est-ce que tu peux nous parler de tes difficultés que tu as rencontrées concernant ta propre santé mentale ?
15: Alors du coup, les difficultés que j'ai eues et que j'ai toujours, c'est des troubles anxieux ou dépressifs. Donc les troubles anxieux, donc ce qui va être angoisse, crise d'angoisse, etc.
16: Des choses que j'ai pu avoir qui m'ont pas mal touché, affecté, ça peut être par exemple dans mon enfance, les parents séparés que j'ai eu donc à ma naissance. J'ai eu aussi ma maman qui a eu des problèmes psychiatriques de type schizophrénie et bipolarité. Et mon papa qui était plutôt perdu dans sa vie et qui ne savait pas trop où aller, donc je me suis senti assez seul. J'ai beaucoup ressenti la solitude et j'ai dû trouver un chemin conducteur, quoi.
14: Comment ça a affecté ton quotidien à cette époque-là ?
16: Je pense que j'étais un enfant qui cherchait vraiment à pas du tout déranger et donc qui cherchait un peu à rentrer dans toutes les cases qu'on lui suggérait. Donc que ce soit dans la famille, un enfant assez débrouillard, qui dérange pas, ou à l'école, un enfant qui essayait d'être dans les clous et le modèle d'un étudiant lambda, quoi.
13: Et aujourd'hui, est-ce que tu as l'impression que cette historique d'épreuves a un impact aussi dans ta vie ?
15: En fait, ça impacte peut-être même obligatoirement sur tous les points, parce que c'est des trucs que tu subis au quotidien et du coup qui vont toucher un peu à tous les domaines de ta vie.
16: Moi, étant futur ostéopathe, j'ai cherché à être thérapeute de moi-même, au maximum, donc c'est-à-dire vraiment à avoir un suivi psychologique, à chercher à faire en sorte que moi dans ma vie je n'ai pas de répercussions de tout ça. Déjà j'ai eu des pertes de mémoire, c'est-à-dire que dans mon enfance je me souviens pas de tout, etc. Et aussi j'ai des sortes de phobies assez assez hasardeuses et incompréhensibles. Et sinon par rapport à mon passé, oui, moi dans ma vie de tous les jours, quand j'ai des petits coups de déprime comme tout le monde on peut avoir, c'est des choses qui m'affectent véritablement.
13: Et comment est-ce que tu arrives à gérer ces périodes de crise ?
15: J'arrive pas toujours à gérer. C'est important de le dire. Mais pour ce qui est angoisse, je peux pas la stopper, mais je peux peut-être éviter que ça empire. Et ça, tu peux le faire en te mettant dans, par exemple, un climat où tu te sens bien, où tu te sens à l'aise. Par exemple, si tu as besoin de t'isoler, tu t'isoles. Si tu as besoin de parler, tu parles avec quelqu'un.
16: Il y a différentes choses. Moi, par exemple, je suis quelqu'un qui est très sociable. Je suis passé par une phase très introvertie et à l'heure actuelle, j'essaie vraiment de me tourner vers les autres. Donc, que ce soit mes relations sociales, je pense que ça a été le premier facteur qui m'a permis d'aller bien. Donc, ouais, je pense que c'est dans le mouvement, au final, que j'arrive à me retrouver, à me sentir épanoui.
13: Est-ce que tu n'as pas peur des fois que cette recherche d'activité, ça s'apparente à une fuite ?
16: Soit ça va me permettre de prendre du recul et du coup de minimiser la situation, donc vraiment de me faire du bien. Soit au contraire, ça va juste me faire procrastiner et me faire fuir la réalité. Je pense que j'ai ce mécanisme de, quand ça va pas, de vraiment me recroqueviller sur moi et de rien faire. Le seul problème quand je fais ça, bah, c'est que vraiment je fais rien, mais je fais rien en lisant un livre. Je fais rien en regardant une série. Alors okay. Je pense que franchement, si vraiment je voulais affronter le truc, bah, il faudrait que je sois seul et que je me mette face au problème, que je mette à écrire, que je mette à en parler à quelqu'un en fait.
13: Comment est-ce que ta santé mentale aujourd'hui et les choses que tu as pu vivre impacte ta vision du monde?
15: Pour le côté négatif, je vais être beaucoup, je vais être très méfiante de tout. Je vais prendre un exemple tout bête. J'ai mes potes, ils se moquent de moi parfois sur ça, mais c'est par exemple quand il y a un gros bruit, par exemple, je vais sursauter, je vais avoir une réaction disproportionnée. Et c'est parce qu'en fait, naturellement, je vais être en hyper-vigilance sans que je m'en rende compte. Mais quand même, pour dire des trucs plus positifs, t'as une vision plus empathique.
16: J'ai eu des périodes de ma vie où j'étais dans une souffrance psychologique très grande et je me sentais désespéré au plus profond de moi-même. Et à l'heure actuelle, d'avoir vécu des moments où je me sentais seul, maintenant j'aborde la vie, chaque petit truc qui m'arrive, le fait de réaliser que j'ai de l'eau, que j'ai de la nourriture, que j'ai un toit, à l'heure actuelle, vraiment, genre, les petites choses de ma vie me paraissent folles.
13: Et comment est-ce que ta vision du monde ou ta foi, parce que tu es chrétienne, impacte ta santé mentale?
15: Il y a un truc qui m'a énormément aidée et par exemple j'ai eu un gros down récemment et le truc qui restait dans ma tête, que je me répétais en boucle, c'est je me répétais en boucle, il y a plus. Je me répétais ça parce que ça me donnait un espoir, parce que j'ai l'espoir qu'il y a plus que ça, qu'il y a plus que cette souffrance. Et le deuxième point où ça joue, ça va être sur l'attachement. Tu réalises à quel point t'es faible et à quel point t'es au plus bas et dans ces moments t'as bien besoin d'aide. Je vais prendre un exemple dans la Bible qui est David. Donc alors, j'ai pas des grosses connaissances théologiques non plus, hein, mais un truc trop cool dans les psaumes, si ça vous intéresse vraiment, lisez, c'est génial. C'est que toujours quand il s'adresse à Dieu, il exprime ce qu'il ressent. Le premier truc qu'il fait, c'est qu'il exprime ce qu'il ressent. Et je trouvais ça génial. Et c'était du coup le premier truc que j'ai commencé à faire, c'est d'exprimer ce que je ressens clairement. Et en fait, ça libérait d'un poids. Et ça m'attachait. J'avais l'impression de m'adresser à un ami qui me comprenait peut-être mieux parfois que mes propres amis.
13: Merci. Merci aux deux étudiants et on écoute maintenant Johanna pour une chronique artistique. C'est parti.
17: Alors, je sais pas vous, mais ces dernières années, les loisirs créatifs sont beaucoup plus présentés sur les réseaux sociaux comme une façon de prendre soin de sa santé mentale. Si on m'avait dit quand j'étais petite que les livres de coloriage se vendraient super bien au rayon adulte, franchement, j'aurais été très surprise. D'ailleurs, pendant le confinement, les pratiques artistiques et artisanales sont devenues hyper populaires. On peut même penser à l'esthétique du cottagecore, qui en a fait rêver plus d'un depuis son studio étudiant. Qui ne voudrait pas imiter ces jeunes femmes qui, par leurs vêtements et leurs activités champêtres, ont vendu un espèce de fantasme façon petite maison dans la prairie, d'aller vivre dans un cottage anglais, de cultiver ses propres fraises et de faire de la pâtisserie dans une jolie robe bouffante à fleurs. Mais prenons un peu de recul sur ces exemples de la culture pop pour réfléchir au lien entre santé mentale et art avec un grand A. L'artiste ne cherche pas à simplement reproduire le réel ou à fabriquer des objets utilitaires. Il cherche à montrer le monde tel qu'il le perçoit. Un peu comme un prophète, il montre ce qui est ordinairement caché, et parfois même, il peut montrer le monde tel qu'il va être ou tel qu'il devrait être. Peut-être que c'est pour cela que les stéréotypes qu'on a sur la figure de l'artiste et du prophète se ressemblent beaucoup. Des gens lunaires, visionnaires, déprimés, voire torturés, passionnés ou encore mystiques. Des gens un peu comme Van Gogh, au génie incompris en son temps, à la santé mentale plus que fragile. Et tragiquement, ce sont sûrement ces tourments qui l'ont poussé à produire des images aussi magnifiques. Un peu plus tard, le cubisme de Picasso ou encore l'urinoir de Marcel Duchamp ont annoncé l'avènement du postmodernisme. Un monde où tout est relatif, où les institutions et la tradition sont remises en question, où même l'optimisme de l'humanisme n'a plus beaucoup de sens. Et si ces avant-gardes peuvent nous paraître vraiment bizarres, ils sont en fait pas si différents que nous. Par leur art, tout ce qu'ils cherchent à faire, c'est de trouver une place et une identité dans un monde qui n'a plus de sens, tout en remettant en question les institutions en faillite. L'art est donc une sorte de miroir qui renvoie certes à l'artiste et à la société, mais aussi au regardeur. On peut en apprendre beaucoup sur une personne à travers sa compréhension d'une œuvre d'art. Mais alors, qu'est-ce que l'art avec un grand A nous apporte sur la question de la santé mentale? Je pense que l'art est profondément cathartique. Ça fait vraiment du bien d'exprimer ce qu'on pense, et ça fait du bien de voir qu'on n'est pas le seul à penser et à vivre les mêmes choses. Un peu de la même façon qu'en fait, écouter de la musique triste quand on est triste, ça fait plus de bien que de mal. De plus, l'expérience de la beauté, ou au contraire de quelque chose qui est très laid, a un côté transcendant. La beauté nous émerveille et pointe vers quelque chose de plus grand que nous. De l'autre côté, la laideur nous répugne et pointe vers la laideur du monde, auquel on n'a pas envie de penser. Dans la perspective chrétienne, cela prend tout son sens. La beauté nous pointe vers la beauté ultime de Dieu, vers un avenir glorieux avec lui. Mais la laideur nous renvoie au mal qui entache le monde et notre propre cœur, auquel on ne veut pas toujours nous confronter. L'art sait très bien nous montrer la beauté dans les choses insignifiantes et ordinaires, et elle sait aussi très bien nous montrer la vanité et la déchéance de la condition humaine. Mais rares sont les œuvres qui nous donnent un message d'espoir. J'ai fait mes études aux beaux-arts, et ma pratique artistique m'a permis d'explorer mon identité culturelle à travers la question de la langue, de la colonisation et de mon propre héritage familial. C'était vraiment cathartique et ça m'a poussé à réfléchir sur ma propre vie. Je pense que beaucoup d'artistes sont animés par ce même désir de continuellement se construire et de comprendre le monde. Sauf qu'à la fin de mes études, je me suis rendu compte que j'avais pas à construire de toutes pièces mon identité, ni à donner du sens au monde qui m'entoure. Pour moi, en tant que chrétienne, je trouve tout cela dans ce que dit le Dieu de la Bible. Et plus je la lis et plus je l'étudie, plus je m'émerveille de l'œuvre de l'artiste ultime. Je ne dis pas cela pour dire que l'art ne sert à rien. L'art et la production artistique sont des choses qui sont inscrites dans nos gènes, puisque nous sommes créés à l'image de Dieu. Et quoi de plus naturel que de vouloir créer comme lui et de transformer notre pensée intellectuelle en une forme plastique et concrète? Pour finir cette courte réflexion sur l'art et la santé mentale, j'aimerais simplement suggérer que l'art ne va pas résoudre le problème du mal dans le monde, ni régler nos questions et nos angoisses existentielles. L'art est plutôt quelque chose qui peut nous pointer vers notre créateur, l'artiste ultime qui donne la vie, le mouvement et l'être, et qui seul peut nous apporter un espoir et une identité durable.
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12: On vient d'entendre Christelle et Dylan qui ont bien voulu nous raconter un peu leur vie. Et d'ailleurs, si leur témoignage fait écho à une situation que vous vivez et qui est lourde à porter pour vous aujourd'hui, on veut vous inviter à en parler à quelqu'un de confiance. quelque chose qui est beaucoup revenu dans les différentes chroniques qu'on a pu entendre, dans la chronique de Johanna. On a besoin de s'exprimer. En fait, c'est un effet super bénéfique pour nous.
13: Ouais, après, on peut se dire que parler à son meilleur ami, ça sert pas forcément à grand-chose parce qu'il n'a pas la capacité de nous comprendre et il ressent pas exactement la même chose que nous.
12: Alors justement, tu sais quoi ? Sur ce point, on peut écouter, si ça vous intéresse, notre podcast sur l'intimité qui traite exactement de ce sujet.
13: Ah ouais, grave l'autopromo quoi. Mais oui, ça fait du bien de voir qu'on n'est pas les seuls à ressentir ce qu'on ressent. Et d'ailleurs, ça me fait penser à Stromae qui a osé chanter sa chanson sur le JT de TF1, L'Enfer. Et c'est une chanson sur ses problèmes de santé mentale et ses pensées suicidaires. Et ça a eu un énorme impact. Et de nombreuses personnes se sont reconnues dans ses phrases et ça les a aidées. Et les artistes extériorisent souvent à la vue de tous ce qu'il y a à l'intérieur d'eux. Et ça nous permet de s'émerveiller de la beauté qui nous entoure et d'interroger peut-être même les failles de notre système.
18: Mmh. Ouais, en parlant de ça, j'étais voir une exposition récemment sur le peintre Munch, c'est celui qui a fait Le Cri. Je sais pas si vous voyez, mais en fait, c'est sûr que vous connaissez parce que c'est celui qui a, il a fait cette œuvre qui a inspiré l'emoji de la peur sur WhatsApp. C'est le bonhomme avec la tête bleue qui tient sa tête entre ses mains. Bref, le peintre a pas une vie facile. Il a perdu sa mère et sa sœur aînée, et cette souffrance l'a poussé dans ses œuvres à explorer l'âme humaine, aussi bien à travers l'amour qu'à travers l'angoisse ou le doute existentiel. Et ces œuvres font réfléchir, mais en les regardant, on peut se dire, enfin quelqu'un qui me rejoint dans ma souffrance, ou alors il y a quand même des gens qui pensent comme ça. Et puis après nous avoir ouvert les portes de cette réflexion, qu'est-ce qui se passe? L'art, il fait réfléchir, mais il sauve pas. Regarder des œuvres de Munch ou écouter Stromae, ça ne donne pas la solution pour arrêter d'angoisser et de s'inquiéter. Mais on peut se poser la question, en fait, est-ce qu'il y a vraiment sur Terre une solution pour arrêter d'angoisser? Ou même, est-ce que c'est légitime et réaliste d'essayer d'en trouver une?
13: Eh ben, on va justement écouter Marie-Christine, aussi appelée MC, qui travaille pour les GBU dans l'ouest de la France et qui va nous parler de ce que dit la Bible à ce sujet. Elle gère aussi ce qu'on appelle les instants FAQ, que vous pouvez retrouver sur YouTube. Et ce sont des soirées où des intervenants parlent autour d'une question comme « Qu'est-ce qu'une vie réussie ?» et où les gens posent des questions à propos de sujets. Et on l'écoute.
19: La Bible, au comptoir. Bonjour. Puisqu'on parle de santé mentale, je voudrais dans un premier temps citer une enquête CSA menée pour la mutuelle étudiante LMDE, faite en avril et publiée en juillet 2022 auprès de plus de 3000 étudiants. Selon cette enquête, 76% des étudiants, c'est-à-dire 3 sur 4, se trouvent stressés, 34% en permanence, 42% de temps en temps. Leur principale source de stress, les études, on s'en serait douté, l'avenir, les problèmes de vie privée. Vient ensuite le fait de se sentir isolé, le travail, les problèmes d'argent. Et 68% sont ou se disent en situation de mal-être. Un article du Parisien étudiant, juillet 2022, affirme « 2 ans après le début de la pandémie de Covid, les chiffres concernant la santé mentale des étudiants alarment toujours les professionnels ». Il cite le directeur adjoint du groupe à l'origine de l'étude, le Covid est venu accentuer un problème déjà existant. Il a aggravé des problèmes financiers et est venu amplifier ce sentiment de mal-être des étudiants. Alors, au niveau de la Bible, elle ne mentionne pas les termes de stress, burn-out, mais elle va parler d'inquiétude, d'angoisse. Je vous propose de se pencher sur quelques phrases de Jésus dans un discours qui est connu sous le nom de « Sermon sur la montagne ». Le passage se trouve dans l'Évangile selon Matthieu, au chapitre 6. On va lire les différents versets et les phrases, si vous voulez, au fur et à mesure de notre réflexion. Dans ce discours, Jésus mentionne comme souci avoir de quoi manger, boire, s'habiller. Du basique au niveau préoccupation, mais aussi du primordial. On pourrait penser aussi au logement, et certains étudiants galèrent parfois en début d'année pour trouver une chambre. D'abord, je voudrais signaler que le texte répète 3 fois en quelques lignes l'expression « ne vous inquiétez pas ». Cette insistance montre que c'est vraiment le message à retenir. Ok, vous allez dire c'est plus facile à dire qu'à faire. En effet,
20: Il ne suffit pas de se dire « je m'inquiète plus » pour que tout sentiment de stress disparaisse. Et même pour certains, cela pourrait devenir une pression supplémentaire. Il ne faut pas que je stresse, mais je le fais quand même, parce que je n'arrive pas à m'en empêcher. En fait, dans ce texte, Jésus ne nous dit pas « ne vous inquiétez pas et débrouillez-vous pour le faire ». Il nous donne des raisons que nous pouvons utiliser pour canaliser nos inquiétudes et ne pas nous laisser envahir par l'anxiété. On va écouter les arguments que Jésus explique. Il y en a 3, et cela peut nous aider dans nos raisonnements intérieurs. Alors, premier argument, premier, ne vous inquiétez pas. Au verset 25, « Ne vous inquiétez pas au sujet de la nourriture et de la boisson dont vous avez besoin pour vivre, ou au sujet des vêtements dont vous avez besoin pour votre corps. La vie est plus importante que la nourriture et le corps plus important que les vêtements, n'est-ce pas ?» Beaucoup de sujets d'inquiétude sont liés au matériel. Mon ordi plante, ma voiture est en panne, le prix de l'électricité augmente. Elles concernent aussi le domaine professionnel. Et mes examens, et si je les rate? Je n'arrive pas à trouver mon stage, etc. Ces choses qui nous prennent la tête vont nous paraître beaucoup moins importantes une fois résolues et que la vie continue. Elles risquent d'ailleurs de laisser la place à d'autres soucis. Et la vie passe. Jésus est en train de nous dire... La vie est plus importante que ces choses matérielles, techniques. Bien sûr, nous avons besoin de ces choses et nous devons agir pour résoudre nos difficultés. Mais que ces dernières ne nous prennent pas toute notre énergie. Priorité à l'essentiel. L'essentiel avant le passager. Alors, on va prendre le deuxième argument de Jésus. On y rencontrera un autre, ne vous inquiétez pas. Ces questions, manger, boire, s'habiller, se rapprochent de la survie. Et ramène à une certaine anxiété latente de ne pas manquer pour continuer à vivre. Alors, verset 27. Qui d'entre vous parvient à prolonger un peu la durée de sa vie par le souci qu'il se fait? Ce n'est pas parce qu'on se fait du souci qu'on va vivre plus longtemps. D'ailleurs, regardez les craintes que vous avez eues ces dernières années. Combien d'entre elles se sont réalisées? On craint souvent beaucoup plus que ce qui nous arrive en réalité. Pour citer l'un des « ne vous inquiétez pas » du texte, verset 34, « Ne vous inquiétez donc pas du lendemain, le lendemain se souciera de lui-même. À chaque jour suffit sa peine. » Là encore, ne pas s'inquiéter ne signifie pas attendre sans rien faire, ne rien préparer en étant passif. Organiser, anticiper peut faire partie du travail, de la peine d'aujourd'hui. Et les étudiants sont bien placés pour savoir qu'on stresse davantage la veille d'un examen quand on n'a pas travaillé régulièrement ses cours. Personnellement, le « à chaque jour suffit sa peine » a été de bons conseils dans des moments où j'avais beaucoup de choses à faire et où je me demandais comment j'allais m'en sortir. Ne pas s'inquiéter, c'est faire ce qui doit être fait, mais sans anxiété. C'est bien plus une question de ce qu'on ressent à l'intérieur qu'une question d'action. Alors, troisième et dernier argument de Jésus, encore un autre, ne vous inquiétez pas, et on va lire le texte, verset 26. Regardez les oiseaux, ils ne sèment ni ne moissonnent, ils n'amassent pas de récolte dans des greniers. Mais votre Père qui est au ciel les nourrit. Ne valez-vous pas beaucoup plus que les oiseaux? Verset 28 à 30. Et pourquoi vous inquiétez-vous au sujet des vêtements? Observez comment poussent les fleurs des champs. Elles ne travaillent pas, elles ne se font pas de vêtements. Pourtant, je vous le dis, même Salomon, avec toute sa richesse, n'a pas eu de vêtements aussi beaux qu'une seule de ses fleurs. Dieu habille ainsi l'herbe des champs, qui est là aujourd'hui et qui demain sera jetée au feu. Alors, ne vous habillera-t-il pas à bien plus forte raison vous-même, comme votre confiance en lui est faible? Ici, Jésus déclare que Dieu est créateur et qu'il n'est pas indifférent à ses créatures. Loin de là, il s'occupe d'elles. Alors, si Dieu veille sur les oiseaux, les fleurs et les herbes des champs, à bien plus forte raison il se soucie de nous. Il ne nous laissera pas tomber. Les exemples sur la nature, oiseaux, plantes, sont particulièrement parlants aujourd'hui avec toutes les questions environnementales. Et je vais faire une parenthèse sur l'éco-anxiété. Selon le directeur adjoint du groupe qui a sollicité l'enquête que j'ai citée précédemment, 3/4 des étudiants interrogés sont pessimistes sur la société et sur l'impact du changement climatique. On voit même arriver des phénomènes d'éco-anxiété. Selon une autre étude menée en 2021 auprès de 10 000 jeunes dans 10 pays, dont la France, près de la moitié des jeunes interrogés dans le monde, 45%, déclarent que l'anxiété et la détresse liées au climat affectent leur vie quotidienne. L'origine de ces troubles, les jeunes du monde entier craignent de subir directement les conséquences du changement climatique. C'est ce que nous expliquaient certaines revues. Bien sûr, il est temps d'avoir une attitude plus éco-responsable et d'agir. Mais d'une façon générale, je referme la parenthèse sur l'éco-anxiété, quand les craintes de différentes natures deviennent anxiété et angoisse, elles peuvent paralyser le quotidien. Et la parole de Jésus vient pour nous rassurer. Puisque Dieu s'occupe même de ses plus petites créatures, il s'intéresse à nous et ne nous laissera pas tomber. C'est un argument très fort qui peut vraiment nous aider quand l'anxiété commence à nous envahir. Alors là, on est face à un choix dans nos pensées. Est-ce que je continue à stresser ou est-ce que je décide de faire confiance à Dieu, mon Créateur? Cela sous-entend que je crois qu'il existe et que je suis prêt à lui demander de l'aide dans mes difficultés. De l'aide dans le concret de mes soucis, mais aussi de l'aide à gérer mes émotions où je peux me sentir parfois désemparé. Ce choix, Jésus le relève avec cet autre « ne vous inquiétez pas ». Versets 30 et 31, « ne vous inquiétez donc pas en disant qu'allons-nous manger, qu'allons-nous boire, qu'allons-nous mettre pour nous habiller ». Ce sont les païens, on va dire les non-croyants, qui recherchent sans arrêt tout cela. Mais votre Père qui est au ciel sait que vous en avez besoin. Ceux qui ne croient pas en Dieu auront sans cesse ces questions en arrière-plan, voire au premier plan, parce qu'elles reposent essentiellement sur leurs épaules. Ceux qui connaissent Dieu comme un bon père qui sait tout et prend soin d'eux vont certes travailler pour leurs besoins quotidiens, mais dans une attitude tranquillisée. Ils ne sont pas tout seuls à tout porter. Jésus pouvait ainsi donner ce conseil : préoccupez-vous d'abord du royaume de Dieu et de la vie juste qu'il demande, et Dieu vous accordera aussi tout le reste. Verset 33. En conclusion, puisque Dieu sait ce dont on a besoin, que la durée de notre vie est entre ses mains, on peut être plus cool, se concentrer dans nos pensées sur ce qui est essentiel, plus que sur ce qui est passager. Et notre santé mentale s'en trouvera mieux. Alors, qu'est-ce qui est essentiel pour moi dans ma vie ?

0: Merci beaucoup à Jonathan et à Rebecca pour leur contribution pour ce podcast. On ne vous dit pas leurs origines parce que, en fait, ce serait un peu trop simple. C'est genre le genre d'origine, quand on dit tu peux nous faire une musique pour le podcast, ils disent non, non, t'inquiète, aucun problème. À cause de mes origines. Parce qu'on est trop fort, on est malgache en fait.
1: On te remercie aussi, Marie-Christine, pour ta réflexion sur la Bible et on en retient deux, trois points. Le premier, c'est que la vie, c'est en fait beaucoup plus que juste le matériel et on aura toujours de quoi se préoccuper du matériel tout le long de notre vie. Alors autant ne pas trop y dépenser d'énergie et ouais, la vie, c'est plus que ça.
2: Bon, la vie, c'est aussi plus que la productivité, mais il faut reconnaître que l'inquiétude, c'est non seulement non productif, parce que bah, ça résout rien, mais ça peut être très contre-productif en nous chargeant d'un poids en plus de ce qu'on doit faire.
1: Et aussi, étant donné que loin de nos yeux, mais pourtant bien autour de nous, il y a un Dieu qui contrôle toute chose et qui veille sur sa création en la nourrissant et en la chérissant, on a de bonnes raisons, en se confiant en lui, de ne pas s'inquiéter.
0: En plus, il comprend notre humanité. Son fils devient homme et il partage nos souffrances, il offre sa vie en sacrifice et il ressuscite pour que l'humanité se confie en lui et trouve sa paix en lui. C'est croire en Dieu, de ce côté de l'éternité, ça résout pas tous les problèmes auxquels on fait face chaque jour. On souffre, mais on souffre quand même différemment.

0: montre toujours une vidéo pendant mes interventions qui a été faite par le Psychom. Ils prennent une métaphore pour parler de la santé mentale. En fait, c'est une petite fusée qui nous représente nous, en fait, et c'est une fusée qui évolue sur la voie lactée de la santé mentale. Donc jusque-là, tout semble aller bien, mais en fait, il y a plein de choses qui vont venir perturber le voyage de cette petite fusée. Il va y avoir, par exemple, des astéroïdes qui viennent percuter la fusée, qui sont les événements de la vie, en fait. Et ce qui va influencer la manière dont la fusée va se remettre sur son axe, c'est ben, les ressources qu'on a et aussi les obstacles qu'on va avoir. Et j'aime bien cette image, et ça montre à quel point ben, la santé mentale, même si on a tous une santé mentale, eh ben, on la vit pas tous de la même manière, parce qu'on n'a pas tous les mêmes ressources et pas tous les mêmes obstacles dans la vie.
1: L'État, à la suite de la pandémie de la Covid, a développé des aides pour la santé mentale des étudiants en particulier. Et du coup, est-ce que ça veut dire que cette population-là a été plus affectée qu'une autre population? Pourquoi ça pourrait être le cas?
0: La période de l'adolescence, donc l'adolescence large, si on peut dire, qui commence un peu après une dizaine d'années et qui finit autour de la vingtaine d'années, c'est une période qui est très, très, très chargée en instabilité émotionnelle. Il y a énormément de changements qui s'opèrent au niveau biologique déjà, au niveau comportemental, au niveau relationnel et affectif. Et on sait que les jeunes à cette période-là prennent beaucoup plus de risques. Et du coup, ça crée une plus forte sensibilité, si on peut dire, aux événements qui vont venir perturber en fait la santé mentale.
1: Est-ce que, en tout cas, entre pendant et après les confinements, par exemple, t'as observé des changements?
0: Très clairement, il n'y a jamais eu autant de demandes de consultation sur le dispositif sur lequel je bosse qu'à cette période-là. Parce que les jeunes étaient seuls, quoi. Ils étaient seuls et en plus, ils étaient enfermés, quoi. Alors, ça venait réveiller plein de choses personnelles derrière. Ça pouvait être l'éloignement avec la famille, mais ça peut générer beaucoup de remises en question. Mais tout était plus intense parce que c'était tout resserré autour de cette problématique. Il n'y avait que ça à faire à part travailler et tout remettre en question parce qu'on était seul chez soi. Il y a eu une phase un petit peu compliquée à la reprise des cours en présentiel parce que beaucoup d'étudiants aussi ont trouvé que c'était rassurant quelque part d'être dans son environnement
1: Ouais,
0: chez
1: carrément.
0: soi. Ça pouvait être rassurant aussi de ne pas avoir à rencontrer les autres, de pouvoir rester dans son coin, d'être autonome dans son rythme, de pouvoir être en décalé si on veut être en décalé. Et on a tous constaté en étant face à ça que, en fait, les besoins ont été révélés par la crise, mais ils existaient déjà. Aujourd'hui, on n'est plus autant impacté par les conséquences de la crise sanitaire. Il y a beaucoup, beaucoup d'étudiants qui viennent sur le dispositif de psychothérapie en disant que c'est pas ce à quoi ils s'attendaient, leurs études, le monde dans lequel ils se sont installés dans ce début de vie d'étudiant. Et du coup, ça les remet en question. Pourquoi est-ce que j'ai choisi de faire ces études? Où est-ce que je veux aller? Ça s'est pas passé comme je voulais. Est-ce que c'est parce que c'était pas là que je devais aller? C'est naturel d'avoir ces
1: Ouais,
0: questionnements-là.
1: bien sûr.
0: Et c'est important aussi de ne pas rester seul avec ça, parce que parfois ça se décante tout seul, mais quand ça prend beaucoup de place, c'est dur à vivre.
1: Quand tu reçois des patients qui viennent avec ces problématiques-là, comment ça se passe?
0: J'essaie de partir du principe déjà que c'est la personne qui vient me voir qui est experte de sa vie. La première étape, c'est vraiment d'écouter dans son sens le plus neutre possible. Parce qu'une fois que tout a été dit, c'est là qu'on peut commencer à reprendre les choses. Un peu comme si on vidait son sac sur la table et qu'après on réarrangeait tout, les pièces de monnaie avec les pièces de monnaie, enfin, tout se remet ensemble et après on réarrange le sac à dos pour le ranger. Et c'est souvent comme ça que je montre les choses aux étudiants. Je leur dis, mon but c'est de vous ouvrir des portes, de vous ouvrir des pistes de réflexion, d'ouvrir les choses et après vous allez dans la direction où vous avez envie d'aller. Parce que c'est vous qui, c'est votre vie, quoi. C'est vous qui savez. Donc vous y allez.
1: S'il y a un étudiant aujourd'hui ou un lycéen qui nous écoute et qui se pose des questions, qu'est-ce que tu lui conseillerais et à partir de quand est-ce que tu conseilles d'aller voir quelqu'un, d'aller consulter un psychologue?
0: Je considère que à partir du moment où quelqu'un se pose des questions et se pose tellement de questions ou se sent juste tellement pas bien que c'est plus possible de gérer ça tout seul en fait, mais qui sait pas où aller ou à qui demander, il faut pouvoir en parler à quelqu'un. Après, quelqu'un, ça peut être quelqu'un de son entourage.

0: ou de ses proches qui, parfois, le fait d'exprimer les choses telles qu'elles sont, juste les exprimer, fait du bien. Et après, ben, il y a des situations où les gens ont déjà fait ça, ou alors juste ils se sentent pas de le faire avec quelqu'un qui fait partie de leur entourage, ce qui est totalement normal. Et ils ont quand même pas envie que la situation dure comme ça, c'est pas possible, on leur a dit que c'était pas possible. Et donc, ben, à partir de ce moment-là, je considère qu'il faut qu'ils puissent en parler à un professionnel de santé. Il y a souvent des étudiants qui me disent, voilà, ça fait un moment que j'y pense, mais je voulais pas prendre la place de quelqu'un, ou je sais qu'il y a des gens qui ont des situations plus graves que la mienne, mais ça doit pas minimiser le fait que c'est compliqué pour eux aussi.
1: Merci Anouk pour ce partage professionnel qui nous permet de mieux comprendre à quoi correspond la santé mentale.
2: Si vous avez aimé ce que Anouk nous partage, vous pourrez en écouter un peu plus sur la chaîne YouTube du comptoir dans les prochaines semaines qui arrivent.
1: Ouais, Anouk nous disait plusieurs fois que les troubles de santé mentale touchent tout le monde, à différents moments, à différents degrés, et pour différentes raisons. Et effectivement, dans la Bible, et Christelle nous en a parlé aussi au début du podcast, même David, un des plus grands rois d'Israël, crie à Dieu de nombreuses fois dans un livre de la Bible qui s'appelle les Psaumes.
3: Et c'est hyper déculpabilisant de voir qu'on n'est pas seul à vivre ça, qu'on a le droit d'aller mal. Et ça encourage à casser un peu cette image un peu honteuse ou humiliante à laquelle est rattaché souvent le trouble de la santé mentale.
2: En fait, la solution que Jésus propose, c'est de pas nous inquiéter. C'est pas nous inquiéter, pas parce que c'est stupide de s'inquiéter et ou parce qu'on n'a aucune raison de le faire, mais plutôt pour nous dire que quelqu'un gère à notre place et que se faire du souci, dans ce cas-là, ça sert à rien.
1: Mais ça n'enlève rien à notre légitimité à nous faire du souci, même si bah, il ne faut pas s'en arrêter là.
3: Comme on l'a dit au début, notre but, c'est pas du tout de banaliser les problèmes liés à la santé mentale ou même de prétendre apporter des solutions à ceux qui vont pas bien, mais c'est plutôt de réfléchir à ce que c'est et de sensibiliser à la fragilité de notre santé mentale. On a bien conscience qu'on ne peut pas tout comprendre d'un sujet en 40 minutes et on vous encourage à vous rapprocher de toutes les aides professionnelles qui sont à votre disposition si ça devient trop difficile de gérer tout ça par vous-même. Et on espère que ce podcast vous a plu et on se retrouve très bientôt.
1: Merci pour votre écoute. Ciao.
3: Ciao.
2: Au revoir.

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0: Quel est le point commun entre l'expression « pleurer comme une madeleine », la chanteuse Dalida et le romancier Dan Brown ? Leur point commun, c'est une polémique, un scandale, une mystification. Tout cela autour d'une personne, du nom de Marie. Il y a quelque temps, j'ai vu le film de Lisa Azuelos sur la chanteuse Dalida. Je ne connaissais pas particulièrement l'univers de cette artiste et ce biopic que j'ai beaucoup aimé m'a permis de la découvrir. Ses succès, ses malheurs, son destin tragique. Et puis, bien sûr, pendant une semaine, j'ai eu toutes ses chansons en boucle dans ma tête. Une de ses chansons dit ceci. « Marie-Madeleine, réveille-toi. Tout comme hier, il vient te tendre les bras et mettre fin à la folie des rois. Marie-Madeleine, souviens-toi. » Ces paroles viennent de la chanson « Marie-Madeleine » et c'est une référence à la Bible. Marie-Madeleine, selon les récits de la vie de Jésus, c'est la première personne à se rendre au tombeau de Jésus au lendemain de sa crucifixion. Elle trouve le tombeau vide et s'inquiète. Elle court annoncer que le corps a été volé aux autres amis et disciples de Jésus. Oui, car cette Marie-Madeleine fait partie des proches de Jésus, ceux et celles qui le suivent, écoutent ses enseignements, le soutiennent dans sa mission. Marie étant probablement le prénom féminin le plus répandu à l'époque de Jésus, il fallait préciser de quelle Marie on parle. Or, celle-ci venait probablement de Magdala, une ancienne ville de pêcheurs sur la rive du lac de Tibériade. C'est pourquoi on l'appelle aussi Marie de Magdala ou encore Marie la Magdaléenne. Et au cours de l'histoire, certains traducteurs bibliques ont choisi de l'appeler plus simplement Marie Madeleine. Mais, comme je le disais, Marie était probablement le prénom féminin le plus répandu à l'époque de Jésus. Du coup, dans l'entourage de Jésus, il y en avait vraiment, vraiment beaucoup. Et la tradition a souvent mélangé les différentes Maries que l'on peut rencontrer dans les différents récits. On a notamment assimilé cette Marie de Magdala à une prostituée qui vient rencontrer Jésus en pleurant et essuyant de ses cheveux les larmes qui coulaient sur les pieds de Jésus. Et c'est de là que vient l'expression « pleurer comme une madeleine », qui fait référence à une personne qui pleure à chaudes larmes, voire de façon exagérée. Une Marie, plusieurs histoires qui se superposent. Et quand Dalida la chante, on semble entendre la possibilité d'une relation toute particulière entre cette énigmatique Marie et Jésus. Effectivement, ce personnage a fait couler beaucoup d'encre au fil des siècles, entre admiration et polémique. L'une de ces polémiques est devenue célèbre grâce à l'auteur américain Dan Brown. Je m'en souviens, c'était l'été 2006. Ça faisait un bon mois qu'un film défrayait la chronique avec de bons acteurs et des scènes filmées dans des lieux de choix tels que le musée du Louvre. Tout le monde en parlait, alors je suis allée le voir aussi. Il s'agit du film Da Vinci Code. Le souvenir que j'en ai est que j'ai trouvé le film sympa, mais que, comme bon nombre de thrillers et histoires de détectives, je n'ai pas compris grand-chose. Alors j'ai récupéré le livre qui avait donné lieu à cette adaptation cinématographique et j'ai lu le roman de Dan Brown. Avec le livre, j'ai un peu mieux compris. C'est l'histoire de Jacques Saunière, un conservateur au musée du Louvre, qui est assassiné dans des circonstances mystérieuses. Sa petite-fille, cryptologue, aidée par un célèbre symbologue, vont tenter de démêler le secret de sa mort. Petit à petit, ils se rendent compte que l'assassin voulait protéger un secret dont le conservateur du Louvre avait connaissance, un secret susceptible d'ébranler les fondements de la foi chrétienne et de notre civilisation tout entière. Jésus de Nazareth aurait eu un enfant avec Marie-Madeleine. Et voilà, la boucle est bouclée et notre chère Marie-Madeleine revient sur le devant de la scène. Ici, c'est sous un aspect sulfureux. Cette fameuse Marie sur laquelle l'Église a tant écrit, elle qui avait une foi à en déplacer les montagnes, elle que l'on a cru être une ancienne prostituée devenue croyante fervente, elle qui aurait aimé Jésus d'une manière peut-être trop intense, elle aurait en fait été l'amante de Jésus et lui aurait même donné un enfant. C'est les tabloïds avant l'heure. On comprend l'attrait pour une histoire aussi croustillante. Évidemment, c'est là une œuvre de fiction qui frôle avec des théories du complot, et ses conclusions n'ont pas de fondement historique. Mais quoi qu'il en soit, nos œuvres culturelles en parlent, et comme c'était Pâques il n'y a pas longtemps, et ben ça vaut le coup de s'intéresser à cette Marie. Marie-Madeleine, c'est la première personne à se rendre au tombeau de Jésus au lendemain de sa crucifixion. Elle trouve le tombeau vide et s'inquiète. Elle court annoncer aux autres amis et disciples que le corps a été volé, puis elle revient au tombeau. Là, elle rencontre celui qu'elle croit être le jardinier. Elle lui demande de rendre le corps s'il en est le voleur, mais celui-ci répond en l'appelant par son prénom. Marie. Elle connaît cette voix. Serait-ce possible ? Cet homme pourrait-il être ce Jésus qui, la veille, était dans le tombeau, mort ? Jésus pouvait-il être ressuscité ? Marie-Madeleine l'a cru. Les autres disciples l'ont cru. Leur vie et le monde a changé suite à cet événement. Et vous, le croyez-vous ?
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0: Voici sa parole pour aujourd'hui.
1: Samedi 12 septembre. Quelle est votre raison de vivre ? Car Christ est ma vie. Philippiens chapitre 1, verset 21. La lettre que vous allez lire a été envoyée par un jeune communiste chinois à sa fiancée pour lui annoncer qu'il avait décidé de rompre avec elle en raison de sa dévotion à la cause communiste. Elle est citée par Billy Graham dans l'un de ses livres. « Il n'y a qu'une chose qui compte vraiment désormais dans ma vie, c'est la cause du communisme. C'est devenu ma vie, ma religion, le but de tous mes actes, ma passion, ma femme, mon amour de tous les instants, ma maîtresse, ma nourriture et ma boisson. J'y pense sans cesse, j'en rêve la nuit. Toute mon énergie lui est dévouée. Son emprise sur mon cœur et mon esprit grandit chaque jour. Aussi, m'est-il impossible d'avoir de l'amitié ou de l'amour pour quiconque. Je ne peux avoir aucune conversation avec quelqu'un sans me référer à cette force qui me guide et contrôle ma vie. Je juge tout, humain, livre, idée et action en fonction de l'impact et de l'influence qu'il pourrait avoir sur cette cause. J'ai déjà fait de la prison à cause de mon idéal, et s'il le faut, j'accepterai d'aller devant le peloton d'exécution. Comparez votre propre raison de vivre avec l'idéal de ce jeune homme. Paul a écrit « Car pour moi, je sers déjà de libation » dans 2 Timothée chapitre 4, verset 6. Réfléchissant à son passé, il en vient à considérer chaque acte de sa vie comme ayant été une occasion de diminuer un peu plus au profit de Christ dans sa vie. Comme le verre de vin de l'Ancien Testament, lentement versé sur l'autel des sacrifices. Il a tout abandonné, sa sagesse, son temps, sa force et son amour. Comment était-ce possible ? Cela était possible pour Paul, car Christ était toute sa vie.
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0: Il y a vraiment un réveil qui arrive où Dieu va restaurer son Église. Mais comme on n'en a encore jamais vu. Parce que dans les temps où nous sommes, avec les réseaux sociaux, avec tous les moyens informatiques que nous avons, un message peut se répandre très vite. Et ce réveil va être différent des autres parce que le feu va pouvoir se répandre. Les gens vont parler de ce qui se passe et les gens vont le voir sur leurs réseaux sociaux. Et la Bible dit que la terre sera couverte de la connaissance de l'Éternel. Je pense que ça va être quelque chose qu'on n'a encore jamais vu en tant que réveil, parce que au lieu que ça se passe dans une ville et on en entend parler un petit peu dans les alentours, là, ça va être dans le monde, partout, partout. Toutes les églises qui se réveillent pour prier.
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Je suis reconnaissant envers celui qui m'a fortifié, Jésus-Christ notre Seigneur, car il m'a jugé digne de confiance en m'établissant à son service. 1 Timothée 1, verset 12.

Seigneur, toi qui m'as aimé le premier, toi qui m'as racheté et délivré du péché, comment ne pas te louer aujourd'hui? Et comment ne pas te remercier pour tous tes bienfaits? Seigneur,

toi qui m'as créé, toi qui as fait le ciel et la terre, sois glorifié à jamais. À toi revient toute la gloire.

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2: Moi, la sagesse, j'ai pour demeure le discernement et je possède la science de la réflexion. Proverbe 8, verset 12. L'un des buts principaux du livre des Proverbes, c'est de nous donner du discernement. La sagesse qu'on y trouve nous apprend à reconnaître ce qui est bien et ce qui ne l'est pas. Beaucoup manquent de discernement et tombent dans des pièges gros comme une maison, qui auraient pu être facilement évités avec un peu de discernement. Le discernement est la faculté de reconnaître distinctement. Elle est souvent intellectuelle, mais elle peut aussi être spirituelle. Nous avons tant besoin de discerner les choses qui sont devant nous. Il y a dans le cœur de l'homme beaucoup de projets, mais c'est le dessein de l'Éternel qui s'accomplit. Proverbe 19, verset 21. Nous avons en nous, par notre nouvelle naissance, la capacité de ressentir les choses qui sont devant nous. Et Dieu nous aidera à discerner celles qui sont bonnes. Jésus a très clairement démontré que le Saint-Esprit nous aidera à discerner notre chemin par la vérité. Il nous dirige dans toute la vérité. Une des choses que l'on dit à nos étudiants au début de notre formation, c'est que celle-ci va les aider à discerner quand ils entendent un enseignement, si celui-ci est biblique. Des gens ont été écartés de leur destinée par manque de discernement. Certains sont facilement impressionnables et cela fausse leur appréciation. Ils ne voient plus rien. Cela a donné l'expression « l'amour rend aveugle ». Pas l'amour de Dieu, c'est sûr, mais les sentiments nous éloignent parfois de la réalité. Dans le mot « sentiment », il y a le mot « ment ». Les sentiments mentent souvent sur les circonstances réelles. Quel est votre niveau de discernement ? Je prie. Saint-Esprit, je crois qu'un de tes rôles est de m'aider à discerner les choses qui sont devant moi. C'est pourquoi je te remercie de m'éclairer par la vérité. Je suis dirigée par toi chaque jour de ma vie.
1: Extrait du livre « 365 jours au cœur des proverbes » de Jérémy et Annabelle Sourdril.
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0: C'est pas faux. Avec Samsam Bouila, travailleur social en Suisse et cofondateur d'une association culturelle et de développement au Congo.
1: Je suis un homme privilégié, j'ai beaucoup de chance d'avoir fréquenté de belles écoles, je vis dans le confort. Puis à chaque fois lorsque je retourne là-bas, je vois des personnes qui n'ont pas pu avoir cette chance que j'ai. Et puis il était temps pour moi aussi de pouvoir essayer d'être un peu plus présent pour partager un peu le peu que j'ai pu trouver ici, pour leur redonner un tout petit peu de soleil, parce que il y a certains parmi eux, des médecins, des cadres, qui n'auront peut-être pas la possibilité donc de sortir du pays pour aller se former ailleurs. Donc moi j'ai eu cette chance. Donc c'est pour ça que nous avons décidé avec quelques amis de monter une structure qui soutient des petits projets concrets sur place au Congo.
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0: Vous avez dit une voix royale. Les maladresses de ses principaux concurrents ouvrent à ce candidat une voie royale pour la présidentielle. Chacun aura compris, le terrain est dégagé, la victoire est assurée. On dit encore l'école Y, restons vagues pour ne froisser personne, constitue la voie royale. Sous-entendu, de la réussite. Qui se souvient pourtant que cette expression figée se trouve dans la Bible, où elle désigne le chemin le plus direct par lequel les Hébreux rejoindront la terre promise ? Le meilleur itinéraire est demandé au roi des régions traversées. On voit ça dans le livre des Nombres, chapitre 20, verset 17. Qu'il nous soit permis de passer par ton pays. Nous ne passerons ni dans un champ, ni dans une vigne. Nous ne boirons pas de l'eau d'un puits. Nous irons par la voie royale. Nous ne dévierons ni à droite, ni à gauche, jusqu'à ce que nous ayons traversé ton territoire. Quand André Malraux donne pour titre à son roman de 1930 La voie royale, il garde à l'esprit l'allusion biblique, mais la route concernée se situe au Cambodge. Extrait du livre « Expression biblique expliquée » de Paul Desallemands et Yves Stalloni, paru aux éditions Chêne.
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1: Bonjour à tous, j'espère que vous allez bien. On se retrouve aujourd'hui pour une nouvelle émission de C'est possible jeunesse. Bonjour.
2: Bonjour.
1: Est-ce que tu peux te présenter ?
2: Je m'appelle Lily Rose et j'ai 9 ans.
1: Alors aujourd'hui, on va parler d'un sujet particulier, on va parler des cauchemars. Alors est-ce que tu peux nous expliquer ton histoire ?
2: Oui. Alors un jour, j'arrivais pas à dormir parce que je voyais tellement de monstres et à chaque fois, je faisais beaucoup de cauchemars. Je réveillais ma mère, je disais « Maman, j'arrive pas à dormir », mais à chaque fois, elle a dit « Va te coucher ». Et
1: Ça a duré longtemps ?
2: Oui.
1: Et plusieurs semaines, des mois, tu sais pas ? Il y a eu une période où t'en as eu marre.
2: Oui. J'allais à la réunion, mais ça ne me faisait rien du tout. Je ne ressentais même pas la présence de Dieu quand je priais. C'était rien du tout. Et j'en avais tellement marre que j'ai dit à ma mère, au moins, prie pour moi. Elle a prié pour moi, après elle a dit, prie à haute voix. Et quand j'ai fini de prier à haute voix, j'ai vu qu'après j'étais tourmentée par des démons. Et après, j'ai ressenti la présence de Dieu.
1: Et quand t'as prié à haute voix, qu'est-ce qui s'est passé?
2: Une grande lumière devant moi.
1: T'as vu une lumière devant toi. Et après, quand tu t'es endormie,
2: Je faisais plus de cauchemars.
1: et depuis, tous les soirs, quand tu vas dormir, est-ce que tu fais des cauchemars?
2: Non.
1: Donc, plus de cauchemars. Et tu as pris l'habitude aussi de prier avant de dormir?
2: Un peu, oui.
1: Et quand ta mère, elle a prié pour toi, et qu'avant, tu allais à la réunion, il y a vraiment eu une grande différence quand même.
2: Oui.
1: Et surtout quand toi, tu as prié pour toi.
2: Oui.
1: Et il y a plein de jeunes qui font des cauchemars, qui sont comme toi, qui ont fait des cauchemars, et qui voudraient ne plus en faire. Est-ce que tu as un conseil à leur donner?
2: Oui, la Bible dit, vous parlerez à la montagne et la montagne partira. Et aussi, si vous avez des problèmes comme moi, vous parlerez aux démons et les démons partiront face à la présence de Dieu.
1: Matthieu chapitre 19 et verset 14, et Jésus dit, laissez les petits enfants et ne les empêchez pas de venir à moi, car le royaume des cieux est pour ceux qui leur ressemblent. Il y a certaines situations dans nos vies où on a du mal à les traverser, et ça peut faire longtemps que ça dure, mais il faut simplement venir vers Jésus comme un petit enfant, avec une prière très simple, avec une requête simple, lui faire confiance, et que ce soit tes cauchemars ou peu importe ce que tu vis, je crois qu'ils partiront dans le nom de Jésus. J'espère que vous avez été bénis par cette émission, et on se retrouve très prochainement pour un nouveau C'est possible jeunesse.

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Pourquoi le mal? Pourquoi la souffrance? J'ai pas de réponse, mais j'ai une solution. Jésus-Christ, Dieu fait homme, a lui aussi souffert pour régler le problème du mal. Il a partagé notre condition humaine pour pouvoir donner sa vie pour nous, réconcilier le monde avec Dieu et un jour restaurer toutes choses. Il peut ainsi compatir à nos faiblesses, nous secourir au bon moment et nous donner une espérance plus grande que nos souffrances.

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Éphésiens 2, versets 3 à 5. Nous tous aussi, notre conduite était dictée par les désirs de notre nature propre, et nous étions, par notre condition même, destinés à la colère. Mais Dieu est riche en compassion. À cause du grand amour dont il nous a aimés, nous qui étions morts en raison de nos fautes, il nous a rendus à la vie.

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1: Lamentation, chapitre 5. Souviens-toi, Éternel, de ce qui nous est arrivé. Regarde, vois notre opprobre. Notre héritage a passé à des étrangers, nos maisons à des inconnus. Nous sommes orphelins, sans père. Nos mères sont comme des veuves. Nous buvons notre eau à prix d'argent, nous payons notre bois. Nous sommes poursuivis, le joug sur le cou. Nous sommes épuisés, nous n'avons point de repos. Nous avons tendu la main vers l'Égypte, vers l'Assyrie, pour nous rassasier de pain. Nos pères ont péché, ils ne sont plus, et c'est nous qui portons la peine de leurs iniquités. Des esclaves dominent sur nous, et personne ne nous délivre de leurs mains. Nous cherchons notre pain au péril de notre vie, devant l'épée du désert. Notre peau est brûlante comme un four, par l'ardeur de la faim. Ils ont déshonoré les femmes dans Sion, les vierges dans les villes de Juda. Des chefs ont été pendus par leurs mains. La personne des vieillards n'a pas été respectée. Les jeunes hommes ont porté la meule. Les enfants chancelaient sous des fardeaux de bois. Les vieillards ne vont plus à la porte. Les jeunes hommes ont cessé leur chant. La joie a disparu de nos cœurs. Le deuil a remplacé nos danses. La couronne de notre tête est tombée. Malheur à nous, parce que nous avons péché. Si notre cœur est souffrant, si nos yeux sont obscurcis, c'est que la montagne de Sion est ravagée, c'est que les renards s'y promènent. Toi, l'Éternel, tu règnes à jamais. Ton trône subsiste de génération en génération. Pourquoi nous oublierais-tu pour toujours? Nous abandonnerais-tu pour de longues années? Fais-nous revenir vers toi, ô Éternel, et nous reviendrons. Donne-nous encore des jours comme ceux d'autrefois. Nous aurais-tu entièrement rejetés? Et t'irriterais-tu contre nous jusqu'à l'excès?
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1: Bonjour et bienvenue dans cette nouvelle émission des lettres et racines hébraïques. Aujourd'hui, nous allons étudier le personnage de David au temps du roi Saül, premier roi d'Israël. Faisons un bref résumé de l'épisode précédent où déjà nous avons entamé l'étude du personnage de David. Nous sommes à une époque des juges et voilà que le peuple d'Israël demande un roi. Les enfants d'Israël veulent avoir un roi comme les autres peuples environnants. Le peuple demande un roi car il a rejeté, d'une certaine manière, la souveraineté de Dieu. Ils demandent Sha'al en hébreu, alors Dieu leur donne Saül, Sha'ul. Saül donc, Sha'ul en hébreu, a pour racine Sha'al qui veut dire demander. Et c'est effectivement ce qui s'est passé. Le peuple a demandé à Dieu un roi. En réponse, il aura Sha'ul, qui a la racine Sha'al, qui veut dire demander, mais qui signifie aussi le Sheol, c'est-à-dire le séjour des morts. Cette demande sera en fait quelque chose de négatif pour le peuple d'Israël. Saül sera un mauvais roi, et Dieu le rejettera. À la place, il va ordonner à Samuel, le prophète, de oindre un jeune berger de Bethléem, ça sera David. Ce dernier se fera connaître au roi, car il arrive à calmer le roi en jouant de la harpe. Car effectivement, Saül, qui a perdu l'onction de Dieu, va être hanté par un esprit mauvais. Et David, joueur de harpe, aura reçu le don de Dieu pour calmer les crises de Saül. Il sera ainsi invité à la cour du roi. Puis, suite à une guerre que vont lancer les Philistins, l'armée d'Israël va se trouver confrontée à Goliath, le géant philistin. 1 Samuel 17, verset 4, il est écrit « Un homme sortit du camp des Philistins et s'avança entre les deux armées. Il se nommait Goliath. Il était de Gath et il avait une taille de 6 coudées et un empan. » Goliath va lancer un défi à l'armée d'Israël. Que l'armée d'Israël choisisse un homme prêt à le combattre et à le tuer, et ainsi les Philistins leur seront assujettis. Mais Israël ne trouve personne à lui opposer, pas même Saül, le roi d'Israël. David entendit parler de ce dilemme et accepta le défi, comprenant que l'Éternel voulait se servir de lui. Il supplia Saül de le laisser se battre contre les Philistins, contre Goliath. Saül accepta avec réticence. David, armé de sa seule confiance en Dieu et de sa fronde, ainsi que 5 pierres polies, va affronter Goliath. Goliath signifie l'exilé. C'est un guimel, lamed, yod, tav. Il y a dans ce nom la racine guimel, lamed, tav qui veut dire l'exil. Cette racine, on la retrouve, comme j'ai pu en parler dans l'épisode précédent, dans Golgotha, le lieu de la crucifixion du Messie, de Jésus. Dans Golgotha, il y a le galout, qui est la même racine que Goliath, qui nous parle de l'exil, et il y a le Gimel Lamed, qui précède le galout, qui nous parle de la libération. Golgotha peut se lire ainsi, la libération de l'exil, puisque c'est à Golgotha que le Seigneur va vaincre la mort, va mourir à la place du pécheur et ainsi nous libérer de l'exil. Revenons à Goliath. Ce géant nous parle donc de l'exil, de l'homme en situation d'exil séparé de Dieu. Quant à David, qui signifie le bien-aimé, il est l'image du fils bien-aimé du Père qui affronte le prince de cet exil, le Satan, pour libérer l'homme et le ramener vers la maison du Père. Il y a aussi une autre lecture de ce combat entre David et Goliath. David, un jeune homme, un jeune berger, et Goliath, un géant, aguerri au combat. Il y a là une lecture aussi du combat spirituel qui nous amène à la victoire. C'est ce que nous allons étudier aujourd'hui. On trouve l'histoire donc dans 1 Samuel 17. Goliath a une stature et un équipement imposant. C'est un géant de près de 3 mètres de haut, avec une cuirasse de 80 kilos à peu près, et une lance très lourde. Il met au défi l'armée d'Israël, et face à lui va se présenter David, qui va se battre en adoptant plusieurs étapes. Ce sont ces étapes que nous allons voir à l'instant, et qui nous parlent, pour nous, du combat spirituel, comment rentrer dans un cycle de victoire. Premièrement, il faut reconnaître la nature du combat. C'est ce que va faire David. Goliath met au défi Israël, mais il est sur un plan naturel. Il s'appuie sur sa force, sur son physique. Il est image du Satan, prince de ce monde, qui tient les hommes en servitude. Il intimide, il fait peur, il est fort. Satan, représenté ici par Goliath, affronte l'armée d'Israël. Satan, c'est un shin, un tête et un noun. Et cela signifie l'adversaire, l'accusateur, celui qui résiste. C'est le rôle de l'adversaire de faire obstacle à l'œuvre de Dieu. David voit que la bataille se situe à un autre niveau, un niveau spirituel et non naturel. Ensuite, il va récapituler les victoires passées. Voilà la deuxième étape. Saül, effectivement, voit la proposition de David de mauvais œil quand David lui propose d'aller combattre Goliath. Saül est sceptique. Il ne voit en lui qu'un jeune berger, un enfant inexpérimenté à l'art de la guerre. Il reste incrédule. Alors David va évoquer ses victoires passées. Il a déjà combattu avec l'aide du Seigneur. Au verset 34 à 36, il nous est dit « David dit à Saül, ton serviteur faisait paître les brebis de son père, et quand un lion ou un ours venait en enlever une du troupeau, je courais après lui, je le frappais, et j'arrachais la brebis de sa gueule. S'il se dressait contre moi, je le saisissais par la gorge, je le frappais, je le tuais. C'est ainsi que ton serviteur a terrassé le lion et l'ours, il en sera du Philistin, de cet incirconcis, comme de l'un d'eux, car il a insulté l'armée du Dieu vivant. » Voilà ce que dit David. Il évoque ses combats passés et ses victoires. Pour David, Goliath défie l'armée de Dieu vivant. C'est un défi spirituel. Alors, pour élever la foi, David témoigne des victoires du passé. Il y a une importance dans le fait de témoigner, de récapituler les victoires passées. Cela augmente notre foi, cela bâtit la confiance. Vous entendez ce que vous dites et cela fortifie votre foi. Quand on témoigne, on s'exhorte soi-même aussi. Méditez, répétez les choses que Dieu a faites. Le témoignage nous fortifie, il augmente la foi, il encourage les personnes autour de nous. David traite Goliath, le Philistin, d'incirconcis. En hébreu, l'incirconcis, c'est Harel, un Aïn Resh Lamed. Ça signifie quelqu'un qui est impur. Il y a dans ce mot, le haïn et le resh qui nous parlent de l'obscurité et dont l'anagramme, le resh et le haïn, nous parlent du mal. Ainsi, dans la pensée hébraïque, l'incirconcis est celui qui est dans l'obscurité. Donc, le témoignage nous fortifie, il augmente la foi, il encourage les personnes autour de nous. David voit que c'est une insulte à l'armée du Dieu vivant. Et donc, il va élever la foi dans le Dieu vivant. Dieu a changé l'opinion de Saül par son témoignage et il a produit la foi en Saül qu'il a laissé finalement aller combattre Goliath. La troisième étape sera de ne pas essayer de porter l'armure d'un autre. David refuse l'armure proposée par Saül. Saül lui propose une cuirasse, un casque, une épée pour aller combattre vaillamment Goliath. Mais David préfère son propre équipement, car il n'est pas habitué à cet accoutrement, et il va s'en débarrasser. Au verset 40, il est écrit « David prit en main son bâton, choisit dans le torrent 5 pierres polies, et les mit dans sa gibecière de berger et dans sa poche. Puis, sa fronde à la main, il s'avança contre le Philistin. » Cela nous parle de trouver pour nous notre propre armure, de l'éprouver, de la tester, d'être confortable dans ce que Dieu nous a donné, dans l'équipement que Dieu nous a donné. La leçon à tirer est de ne pas essayer de porter l'armure d'un autre, de chercher à être un autre et de ne pas être ce que Dieu a mis en nous, de trouver notre authenticité. Utiliser l'armure que Dieu nous confie, de demeurer dans l'authenticité, ne pas copier quelqu'un d'autre. On peut s'en inspirer, mais il faut surtout être soi-même.

0: La quatrième étape que nous apprend le combat de David avec Goliath, c'est de se préparer pour la victoire. Pour gagner, il faut se préparer. De deux manières. Se préparer mentalement et de cela va découler une préparation spirituelle. Au verset 40, il est dit que David se munit comme arme de sa fronde et de cinq pierres mises dans sa gibecière. Ce passage est très intéressant. Effectivement, il va utiliser une fronde. Une fronde en hébreu se dit kélah. C'est un kof, lamed et aïn. Prononcer kala signifie jeter, lancer. Le même mot qui nous parle de la fronde nous parle du verbe jeter, lancer. Effectivement, nous lançons avec la fronde. Nous lançons des pierres, des cailloux. La racine qui compose aussi ce mot de fronde, kela, c'est un kof et un lamed qui signifie la voix, le son. En hébreu, kol signifie le son, la voix. En araméen, kal signifie la voix. Voilà que la fronde nous parle de la voix, du son. David a avec lui des petits cailloux qu'il va lancer avec sa fronde. Les cailloux sont les paroles de Dieu. Et David parle la parole. Il est dans la parole saisie par l'Esprit de Dieu après que Samuel le prophète lui ait donné l'onction d'huile. Cela demande une préparation mentale, le contrôle de la pensée, la sanctification. Par la sanctification, nous demeurons en Dieu, nous nous préparons et nous glanons ces petits cailloux dans la parole de Dieu que nous mettons dans notre gibecière. Et quand il va falloir affronter l'ennemi, eh bien nous allons parler la parole. Nous allons jeter nos cailloux avec la fronde de notre langue et nous allons vaincre l'ennemi par la puissance de ces petits cailloux et de cette fronde qui est notre proclamation de la parole de Dieu. Cela demande une préparation mentale, car nous sommes parfois si négatifs. Les pensées influencent notre vie et contrôlent nos vies. La préparation mentale amène à la préparation spirituelle, se nourrir de Dieu, de sa parole, et combattre l'orgueil, véritable destructeur. Puis, voilà que maintenant, nous passons à la cinquième étape. Après la préparation, il va falloir proclamer sa foi dans l'Éternel face à l'ennemi. Au verset 43 à 46, voilà l'échange qu'il va y avoir entre le Philistin et David. Le Philistin, image du Satan, dit à David: Suis-je un chien pour que tu viennes à moi avec des bâtons? Et après l'avoir maudit par ses dieux, il ajouta: Viens vers moi et je donnerai ta chair aux oiseaux du ciel et aux bêtes des champs. David dit aux Philistins: Tu marches contre moi avec l'épée, la lance et le javelot. Et moi, je marche contre toi au nom de l'Éternel des armées, du Dieu de l'armée d'Israël que tu as insulté. Aujourd'hui, l'Éternel te livrera entre mes mains. Je t'abattrai et je te couperai la tête. Aujourd'hui, je donnerai les cadavres du camp des Philistins aux oiseaux du ciel et aux animaux de la terre. Et toute la terre saura qu'Israël a un Dieu. Dans ce face-à-face, Goliath, porte-parole satanique, méprise David. Il l'insulte et cherche à l'intimider. Il ne voit pas ce que David porte en lui, la foi et l'esprit du Dieu vivant. David, lui, va proclamer sa foi et élever son Dieu, le bras puissant de l'Éternel qui donne la victoire. Il met ainsi sa foi en pratique et parle à l'ennemi en termes de victoire. Il ne dialogue pas, Il ne discute pas avec l'ennemi. Il proclame la victoire que va accomplir son Dieu. Il n'est pas intimidé. Il proclame la victoire. Il va parler et agir. Les deux actions sont en accord. La voix de David et sa fronde avec le caillou, puisque la fronde signifie jeter, avec la racine signifiant le son, la voix, col, telle une parole que représente le caillou, la pierre cachée dans sa gibecière. Il y a de la puissance dans la parole, dans le domaine naturel, mais encore plus quand nous parlons la parole de Dieu. Cela demande de posséder la foi de Dieu, de parler au problème, de proclamer la victoire de Dieu sur ce problème. Nous lançons nos petits cailloux au Goliath qui est devant nous. Les cailloux sont les paroles de Dieu, les promesses tirées de la Bible, paroles écrites de Dieu, paroles inspirées. David ici parle aux Philistins. La victoire, elle, appartient à l'Éternel. Voilà la dernière étape. Passer à l'attaque. David ne reste pas passif après avoir proclamé. Il passe à l'attaque, usant de son équipement, la fronde et les cailloux dans sa gibecière. Il s'avance face à son ennemi. Ce n'est plus le temps de tergiverser. Le moment est venu pour l'action concrète. Et dans l'action, rempli de confiance, il va terrasser Goliath. La confiance en Dieu libère de la crainte. La crainte est un grand ennemi des croyants. La crainte est une force spirituelle de nature satanique. Elle apparut après la désobéissance d'Adam, d'où la nécessité de la sanctification pour pouvoir parler la parole et être libéré de la crainte et affronter l'adversité. Voilà les leçons que nous inspire ce passage du combat de David et de Goliath. Au verset 48 à 50, il est écrit « Aussitôt que le Philistin se mit en mouvement pour marcher au-devant de David, David courut sur le champ de bataille à la rencontre du Philistin. Il mit la main dans sa gibecière, il prit une pierre et la lança avec sa fronde. Il frappa le Philistin au front et la pierre s'enfonça dans le front du Philistin qui tomba le visage contre terre. Ainsi, avec une fronde et une pierre, David fut plus fort que le Philistin. Il le terrassa, il lui ôta la vie sans avoir d'épée à la main. » Voilà, l'émission est terminée. Que le Seigneur vous bénisse richement et à une prochaine fois.
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2: Salut tout le monde et bienvenue chez vous. Vous êtes en compagnie de Silver pour la prochaine demi-heure et c'est parti pour une nouvelle émission de Gospel Sonic. Pendant 30 minutes, je vais vous emmener à la découverte d'une musique différente qu'on n'entend pas sur les autres radios. D'une musique avec un message qui peut changer ta vie pour l'éternité. En effet, ici on a choisi de vous présenter des artistes qui sont tous chrétiens et qui trouvent en Dieu l'inspiration pour leurs textes. Ne vous attendez pas à quelque chose de bizarre, ce sont des gens normaux comme vous et moi, mais un jour, ils ont fait une rencontre personnelle avec Jésus-Christ et ils ont compris que Dieu les aimait, ça a changé leur vie et maintenant, ils ont envie de le partager avec leurs fans. Alors si pour vous, la foi chrétienne est quelque chose de vieux, dépassé ou ennuyeux, attendez-vous à vivre une expérience différente ce soir avec les artistes de Gospel Sonic. Car pour vous, aujourd'hui, j'ai prévu un programme très rock. Écoutez plutôt le menu du jour. On va retrouver Jeremy

Mais ça, c'est pour la fin de l'émission dans moins de 30 minutes. Alors, si on veut écouter tout ça, on va commencer tout de suite avec un nouveau groupe que j'ai le plaisir de vous faire découvrir avant tout le monde. Il s'appelle 33 Miles et c'est également le titre de leur premier album. Leur single s'intitule What Could Be Better et il annonce un album de rock plutôt folk qui s'écoutera sans problème en musique de fond. Dans ce titre, le groupe nous invite à profiter de la vie que Dieu nous donne quand on confie son avenir à Jésus. Tout de suite, 33 Miles avec What Could Be Better.

Après 33 Miles, le groupe en nouveauté dans cette émission, on va retrouver une des valeurs sûres de la scène musicale chrétienne, j'ai nommé Jeremy Camp. Ce jeune chanteur sait combien Dieu est bon, mais être chrétien ne veut pas dire qu'on ne va plus avoir de galères. Cela veut dire que quand on est dans des galères, on n'est plus tout seul. Et ça, Jeremy Camp l'a vécu. Il y a quelques années, il s'est marié avec une jeune femme et ils ont eu un super mariage. Mais lors de la première année de mariage, son épouse a eu un cancer foudroyant et elle est morte en quelques mois. Jeremy Camp a beaucoup souffert de cette disparition, mais il a choisi de s'approcher de plus en plus de Dieu en priant. Et vous savez quoi ? Dieu l'a consolé et il l'a restauré. D'ailleurs, suite à ce deuil, Jeremy Camp a sorti un album intitulé Restored, ce qui signifie restauré. Aujourd'hui, il continue à vivre et il s'est même remarié avec la chanteuse Heidi. Il continue de chanter avec encore plus de conviction qu'auparavant que Dieu nous aime et qu'il veut nous guérir, nous consoler et nous accompagner tous les jours de notre vie. Voici pour vous Jeremy Camp avec Tonight, c'est extrait de son album Beyond Measure.

Voici maintenant les Family Force 5. Ce groupe est difficilement classable dans une catégorie musicale. Ils font de l'électro-funky rapcore. Ils savent s'amuser et apporter le message de l'évangile tout en faisant rire leur public. Aujourd'hui, dans Gospel Sonic, c'est un morceau calme pour eux que j'ai retenu pour vous. Il s'agit de Super Sonic. Tout de suite, les Family Force 5.

Si vous venez de nous rejoindre, vous êtes en pleine émission de Gosposonic, le rendez-vous musical différent sur cette antenne. Aujourd'hui, c'est un rendez-vous très rock que je vous ai préparé. Après les Family Force 5, c'est au tour des Space In Your Face de faire leur entrée dans l'émission. Malgré leur nom très anglophone, ils sont français et ils viennent de Belfort. Leur guitare saturée nous laisse croire qu'ils ont mangé du lion. Leur dernier album s'intitule Hémosphère. Et après avoir changé de chanteur, le groupe s'est décidé à composer 100% en français et ça nous fait du bien. Leur texte nous invite à la réflexion, alors je vais leur laisser la place. Retenez bien leur nom, c'est les Space In Your Face dans Gosposonic.

Après les Space In Your Face, on retrouve un groupe incontournable sur la scène rock, puisqu'il s'agit de POD, le groupe aux nombreux disques d'or et de platine. Il faut dire que malgré leur message chrétien sans fioritures, ils ont été signés chez Atlantic Records, ce qui leur a ouvert les portes sur de nombreuses radios à travers le monde. Aujourd'hui, le groupe a décidé de se séparer d'Atlantic, mais leur dernier album sur ce label montre un retour aux sources pour le groupe de San Diego en Californie. Il s'intitule Testify et il veut être un témoignage de l'amour que Dieu a pour chacun d'entre nous. Ils ont ressorti les sonorités reggae et rock qui leur étaient si caractéristiques. C'est tout simplement super bon. Voici POD avec Routine Stereo.

Eh bien ça y est, une fois encore, on arrive trop vite à la fin de cette émission. Il va bientôt y avoir 30 minutes déjà qu'on est ensemble. Cela veut dire qu'il est temps pour moi de me retirer et de rentrer chez moi. Mais rassurez-vous, on a encore le temps d'écouter un titre. En plus, je serai bientôt de retour sur cette antenne, même heure et même fréquence, alors dites-le autour de vous. J'ai été ravi de passer ces moments en votre compagnie et j'espère que le plaisir aura été partagé. Gosposonic, c'est presque fini pour aujourd'hui et on va se quitter avec un groupe chrétien de musique celtique. Et là, tous les connaisseurs du genre vont tout de suite penser à Iona. Mais comme cette émission est une émission rock, c'est un groupe de punk celtique que j'ai le plaisir de vous faire découvrir. Il s'appelle Flatfoot 56 et c'est sur leur musique que je vais vous dire au revoir. Dans ce titre, Flatfoot 56 chante pour un combat qu'on ne voit pas forcément avec les yeux. Écoutez plutôt leur texte. Ils disent « Nous luttons contre le mal, nous luttons contre le péché, nos batailles ne sont pas à l'extérieur, nos batailles sont à l'intérieur. » Bref, c'est un appel à changer de vie, c'est un appel à suivre Jésus-Christ. Et c'est avec ce message que je veux vous laisser. N'oubliez jamais que Dieu vous aime. Salut tout le monde. Tout de suite, c'est Flatfoot 56 avec Brotherhood.

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0: Il est minuit. 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
1: Bonjour et bienvenue. L'Alliance biblique française vous propose un temps de méditation et de prière autour d'un texte biblique. Installez-vous confortablement et préparez-vous à partir en voyage à la rencontre de Dieu.

0: Nous lisons l'évangile selon Luc au chapitre 2, les versets 8 à 16. Dans cette même région, il y avait des bergers qui passaient la nuit dans les champs pour garder leurs troupeaux. Un ange du Seigneur leur apparut, et la gloire du Seigneur les entoura de lumière. Ils eurent alors très peur. Mais l'ange leur dit : « N'ayez pas peur, car je vous annonce une bonne nouvelle qui réjouira beaucoup tout le peuple. Cette nuit, dans la ville de David, est né pour vous un Sauveur. C'est le Christ, le Seigneur. Et voici le signe qui vous le fera reconnaître. Vous trouverez un nouveau-né enveloppé de linge et couché dans une mangeoire. » Tout à coup, il y eut avec l'ange une troupe très nombreuse d'anges du ciel qui louaient Dieu en disant « Gloire à Dieu dans les cieux très hauts et paix sur la terre pour ceux qui l'aiment. » Lorsque les anges les eurent quittés pour retourner au ciel, les bergers se dirent les uns aux autres « Allons donc jusqu'à Bethléem. Il faut que nous voyions ce qui est arrivé, ce que le Seigneur nous a fait connaître. » Ils se dépêchèrent d'y aller, et ils trouvèrent Marie et Joseph et le nouveau-né couché dans la mangeoire.
1: Nous sommes en Judée, à quelques kilomètres de Jérusalem. Je suis moi-même avec les bergers, allongés dans les champs. Il fait nuit. À côté, on entend le bruit des bêtes rassemblées en troupeaux. Peut-être puis-je voir les étoiles scintiller dans le ciel et la lune briller au-dessus de moi. Je laisse alors le calme ambiant et la légère brise du vent qui souffle dans l'herbe m'apaiser. Je me laisse imprégner par cette scène et ce qu'elle m'inspire.

Ce calme ambiant est soudainement brisé par l'apparition d'un ange du Seigneur et de sa lumière fendant l'obscurité. Cela effraie les bergers. Mais l'ange leur dit « N'ayez pas peur ». Qu'est-ce que cette scène suscite en moi ?

L'ange annonce au berger une bonne nouvelle réjouissante, la naissance de Jésus. Est né pour vous un sauveur, c'est le Christ, le Seigneur. Dans ma vie actuelle, en quoi ces paroles peuvent-elles être source d'espérance pour moi? Si je le souhaite, je peux dire au Seigneur mon besoin d'espérance et de sa présence.

quel contraste entre l'annonce de la naissance du Sauveur, le Christ, le Seigneur, et qui est réellement ce Sauveur? Un simple et vulnérable nouveau-né, couché dans une mangeoire. Ce contraste, Jésus l'incarnera tout au long de sa vie. Il est Dieu, le roi des rois, le Seigneur, mais aussi un simple homme, un serviteur humble, faisant la volonté de son Père dans les cieux. Je prends alors le temps de méditer sur la venue de Jésus et qui il est.

Le texte nous rapporte que les bergers se disent les uns aux autres « Allons donc jusqu'à Bethléem. Il faut que nous voyions ce qui est arrivé, ce que le Seigneur nous a fait connaître. » Ils se dépêchèrent d'y aller. Les paroles de l'ange entraînent une réponse des bergers, une décision de leur part. Cette décision, c'est de se mettre en route vers le Seigneur. Le Seigneur me demande-t-il de me mettre en chemin? Je lui expose ce qui me vient sur le cœur, mes attentes, mes incompréhensions et tout ce qui pourrait me stopper aujourd'hui dans ma marche.

Seigneur, quelle bonne nouvelle de te savoir proche de moi. Toi, Emmanuel, Dieu avec nous. Tu es venu pour nous apporter la bonne nouvelle, celle qui me libère, celle qui me parle de ta grâce, de ton amour et de ta bonté. Donne-moi de me réjouir de ta présence, que je sois moi aussi messager de cette bonne nouvelle auprès de ceux qui m'entourent. Mets-moi en route vers toi et que, en chemin, je te reconnaisse au détour de rencontres, de réflexions et de partages.

Ce temps de méditation et de prière touchant à sa fin, l'Alliance biblique française vous souhaite une bonne semaine. 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

365, une année de dévotion de Yannis Gauthier. Aucun risque. L'Éternel dit à Abraham : Va-t'en de ton pays, de ta patrie et de la maison de ton père, dans le pays que je te montrerai. Genèse chapitre 12, verset 1. La vie de foi que nous sommes appelés à mener ici-bas est loin d'être de tout repos. En effet, Dieu nous appelle constamment à sortir de nos périmètres afin d'aller vers l'inconnu. Il se plaît à accomplir des choses inexplicables dans le but de nous booster à franchir nos limites rationnelles et ainsi nous amener à expérimenter le surnaturel. Avez-vous peur de faire confiance à Dieu ? Actuellement, il vous demande peut-être de prendre une décision qui va changer le cours de votre vie. D'un côté, il y a ce que vous prévoyez, et de l'autre, il y a le Dieu d'Abraham, qui vous appelle à suivre ses directives. Alors qu'allez-vous faire ? Accepter de le suivre par la foi ne comporte aucun risque. Et même s'il ne vous révèle pas le déroulement complet de ce qui vous attend, il maîtrise parfaitement chaque étape de votre vie. Vous n'avez donc rien à craindre. Et rappelez-vous aujourd'hui que la foi ne se pose pas de questions, mais elle croit et avance.